0: The Children, on est en 1972, c'est Earth, Wind and Fire. J'ai voulu le traduire en français. Remember the Children, c'est se rappeler de notre enfance peut-être.
1: On peut dire ça comme ouais. ça, et n'oublions pas les enfants aussi.
0: Voilà, aussi. Mais elle est bien cette chanson, et elle justifie oui. bien la Four Club. Mais on aimerait écouter des tubes, mon cher John.
1: Eh ben ça tombe bien, je vous ai préparé un petit medley, car à partir de 1975 et jusqu'à 1981, Earth, Wind and Fire est devenu une machine à tubes.

0: J'ai pas arrêté de chanter durant ce medley, mon cher Joe. Un medley qui a été réalisé avec l'aide de...
1: Nathalie Laporte, la réalisatrice, bien sûr, de l'épopée de musique noire.
0: Évidemment. Alors, quel est le titre ultime pour vous?
1: Alors pour moi, il y en a deux. On a entendu un tout petit extrait justement dans ce medley, c'est Rock That 1979 avec une débauche de cuivre incroyable. Et puis Getaway 1976, un groove implacable dont voici la version live à Rio en 1980.

0: Getaway, version live, c'était à Rio en 1980, ben, au Maracanã, tout simplement. Merci mon cher Joe.
1: Alors, plaisir.
0: Avant de vous laisser partir, on veut savoir qu'est-ce qu'on va écouter ce week-end dans l'épopée des musiques noires.
1: Abdoulaye Ibrahim, un pianiste sud-africain qui nous a quitté le 15 juin dernier, c'était lundi, il avait 91 ans, il avait connu l'apartheid, l'exil, puis le succès en Europe et aux États-Unis. Nous lui rendrons hommage ce week-end dans l'épopée en rediffusant l'interview qu'il nous avait accordée en février 2022. Voici Tsakwe, extrait de African Suite, paru en 1998.
0: Eh ben alors c'est parti, et ça va plaire à Arthur Bon en régie.

0: Merci mon cher Joe pour ces découvertes.
1: C'est toujours un bonheur de vous écouter et d'être avec vous.
0: Eh ben, c'était une chronique sympa. On refera ça si vous le voulez bien.
1: Peut-être un de ces jours.
0: Et allez, pourquoi savoir. Pas dans l'épopée des musiques noires.
1: Mais vous êtes toujours le bienvenu en tout cas.
0: Merci Joe.
1: À bientôt. À très bientôt.

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2: Cette semaine dans notre séquence rétro, retour sur l'une des plus belles ballades de la pop des années 80, c'est la chanson Time After Time de Cyndi Lauper. Sortie en 1984, cette chanson est extraite de l'album She's So Unusual. Le disque va révéler Cyndi Lauper au monde entier. Et après l'explosion du titre Girls Just Want to Have Fun, beaucoup s'attendaient à voir l'artiste continuer dans un registre festif et excentrique. Mais avec Time After Time, elle dévoile une facette beaucoup plus intime et vulnérable. La chanson a été coécrite avec Rob Hyman du groupe The Hooters. Et à l'époque, les deux artistes traversent des périodes sentimentales un peu compliquées. Et ils puissent tout simplement dans leurs expériences personnelles pour écrire ce texte sur la fidélité, le soutien et la présence malgré les épreuves. Et c'est cette sincérité qui donnera au morceau sa force émotionnelle. La chanson devient le premier numéro 1 de la carrière de Cyndi Lauper aux États-Unis, donc en juin 1984. Elle atteint également le top 10 de nombreux pays et s'impose rapidement comme l'un des plus grands standards de la décennie. Mais ce qui fait entrer Time After Time dans la légende, c'est aussi son incroyable longévité. Et oui, le morceau a été repris par des centaines et des centaines d'artistes à travers le monde, du jazz à la soul en passant par le R&B. Et parmi les reprises les plus célèbres figure celle du légendaire trompettiste Miles Davis. Oui, je suis sûr que vous ne le saviez pas. Peut-être Joe Farmer. 40 ans plus tard, Time After Time continue de toucher les générations avec son message simple. Quand l'amour est sincère, on reste présent pour ceux qui comptent. Encore et encore. Time

classique intemporel de l'année 1984 qui n'a jamais quitté le cœur et ben des mélomanes. Et pour clore cette émission, je vous propose de rester dans la nostalgie collective, oui, parce que je voulais vous dire merci. Merci à vous, chers auditeurs. Merci aux grandes voix de RFI qui sont venues à l'antenne nous présenter leurs coups de cœur musicaux. Et merci d'être toujours aussi connectés à nous sur les réseaux sociaux et de nous écrire sur WhatsApp au +33 6 58 18 46 86. Merci à mon équipe, Arthur et Yasmine qui m'accompagnent au quotidien. On sait à quel point ça n'a pas été simple, hein. Mais on y est arrivé. Merci à vous. Allez, on va écouter justement la chanson Thank You de l'immense Dido. Oui, la pop britannique est encore là.

0: C'était Thank You de Dido, un chef-d'œuvre des années 2000 qui a été popularisé par le sample mythique d'Eminem sur la chanson Stan, un morceau idéal pour refermer les portes de l'Afro Club. Merci à Valérie Passleg, merci à Joe Farmer aussi pour ce moment d'anthologie dans l'Afro Club. On a vraiment apprécié et on s'est cru dans l'épopée des musiques noires. Surtout, ne manquez pas cette émission le week-end prochain. Et donc l'Afro Club referme ses portes pour ce jeudi. Une émission rythmée de main de maître, toujours par Arthur Bon et Yasmine Boulan qui étaient là aussi. Ne bougez surtout pas puisque le journal revient dans une minute. Oui, l'actualité doit toujours reprendre ses droits. Prenez grand soin de vous. Préparez bien votre fête de la musique et surtout profitez du soleil. On vous aime. À demain. Bye bye.
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5: Il est 3h à Paris, 2h à Niamey, 1h en temps universel, l'heure d'un nouveau journal sur RFI.
1: Hugo Dewa.
5: Et à la une, les condamnations qui s'enchaînent suite à l'attentat revendiqué par le JNIM proche d'Al-Qaïda contre l'aéroport de Niamey. Une attaque qui a fait au moins 35 morts, dont 11 soldats et 2 civils. C'est la deuxième fois en 6 mois que le Niger est la cible d'une attaque terroriste. Au sommaire également cette question, comment empêcher l'Iran d'obtenir l'arme nucléaire? Dans le protocole de paix signé entre les États-Unis et l'Iran, Téhéran s'engage à renoncer à cette arme, mais vous l'entendrez, le flou persiste sur la manière d'y arriver. Et puis, cap sur la France, qui se réveillera dans quelques heures sous un nouveau soleil de plomb. Encore une journée caniculaire prévue ce vendredi sur l'Hexagone. Des températures particulièrement dangereuses pour les personnes sans abri. Reportage en fin d'édition. Le Niger, touché donc une nouvelle fois par une attaque terroriste hier jeudi à l'aube à l'aéroport de Niamey. Cette fois, c'est le JNIM, proche d'Al-Qaïda, qui revendique l'attentat. Selon les autorités nigériennes, au moins 35 personnes ont été tuées, 11 soldats, 2 civils et 22 assaillants. La situation est dorénavant maîtrisée, selon Niamey, qui a reçu le soutien de ses partenaires, dont le Bénin et l'Algérie. Explication Sidi Hansane.
6: La profonde indignation de l'Algérie, la pleine solidarité du Bénin, de la Commission de l'Union africaine à la délégation de l'Union européenne au Niger, tous condamnent fermement cette nouvelle attaque de l'aéroport Diori Amani de Niamey. 6 mois après celle perpétrée par l'État islamique, c'est son rival du JNIM qui a revendiqué ce nouvel attentat, qualifié d'attaque suicide par le groupe djihadiste. Selon le ministère de la Défense, les assaillants ont tenté une incursion dans l'aérogare munie de ceintures explosives, avant d'être repoussé par les forces de sécurité après 2 heures de combat d'après les témoins, faisant 22 morts côté djihadistes et un bilan provisoire de 13 morts, dont 2 civils côté forces armées nigériennes. Le gouvernement assure que la situation est sous contrôle. L'aéroport a repris normalement ses activités. Le régime de Niamey a une nouvelle fois accusé la France d'avoir soutenu cette attaque. Des mercenaires armés à la solde d'Emmanuel Macron, a insisté le ministère de la Défense.
5: Des détails signés Sidi Hansane. C'est un véritable bouleversement économique que vient de présenter le Premier ministre cubain Manuel Marrero devant le Parlement. Sur la table, un vaste programme de réformes en faveur de l'économie de marché au moment où l'île communiste affronte une profonde crise économique. Près de 200 propositions de réformes qui concernent notamment l'organisation des entreprises privées, les banques, le tourisme, les impôts ou encore le marché des changes. L'Assemblée nationale cubaine a adopté ce ce programme à l'unanimité. Certaines ne feront pas l'objet d'un consensus absolu, mais il est impossible de les remettre à plus tard, a insisté le président cubain Miguel Díaz-Canel. Ces annonces de réforme interviennent alors que le président américain Donald Trump applique une politique de pression maximale sur l'île, soumise depuis près de 5 mois à un blocus pétrolier. Donald Trump, justement, qui a signé fièrement ce protocole de paix entre les États-Unis et l'Iran mercredi soir à Versailles. Et depuis cette signature, le doute continue de planer quant à une éventuelle rencontre entre Américains et Iraniens en Suisse, prévue normalement ce vendredi pour entamer les négociations. Mais une chose est sûre, c'est que le compte à rebours des discussions a été lancé. C'est en tout cas ce qu'affirme le vice-président américain Jill Evans. Les États-Unis et l'Iran se donnent 60 jours pour négocier sur le contenu précis de cet accord. Et parmi les points les plus sensibles, le démantèlement du programme nucléaire iranien. Si l'Iran s'engage à ne pas se procurer ni développer d'armes nucléaires, beaucoup de questions entourent les moyens d'y parvenir, Nicolas Feldman.
7: La première inconnue porte sur le sort des stocks d'uranium. D'après les dernières données, Téhéran disposait en juin 2025 d'un peu plus de 400 kilos d'uranium enrichi à 60%, un niveau inférieur au seuil requis pour un usage militaire, mais qui reste considéré comme particulièrement sensible par les experts. Pour régler ce point, le protocole d'accord évoque une option, diluer sur place les stocks d'uranium enrichi sous la supervision de l'Agence internationale de l'énergie atomique. Mais les Iraniens donneront-ils la localisation de leurs stocks? Quels seront les mécanismes de contrôle? Les Américains auront-ils un droit de regard? Tout cela reste à trancher. Les autres interrogations concernent l'avenir de ce qu'il reste de la filière nucléaire iranienne, des centres de recherche aux centrifugeuses. Les négociateurs devront s'entendre. Les deux parties se donnent pour cela 60 jours, mais ne s'interdisent pas si besoin plus de temps. En 2015, le premier accord sur le nucléaire iranien répondait à toutes ces questions. Il avait été signé après 2 ans de négociations avant d'être déchiré en 2018 par Donald Trump.
5: Explication Nicolas Feldman. Côté iranien, le président Massoud Pezeshkian salue un document historique émanant d'un Iran puissant. L'ayatollah Mojtaba Khamenei dit quant à lui avoir approuvé l'accord malgré une opinion différente, sans fournir plus de détails. 1h05 en temps universel, 4h05 à Moscou, et la capitale russe qui a été touchée ce jeudi par la plus importante attaque de drones ukrainiens depuis 2 ans. Une attaque provoquant différents incendies autour de la capitale russe. Plusieurs projectiles ont touché une importante raffinerie. Posons-nous alors cette question. Est-ce que la recrudescence des attaques ukrainiennes peut avoir un impact sur l'opinion des Russes? Eh bien, voici quelques éléments de réponse avec Ulrich Buna. Il est analyste géopolitique et chercheur chez Eurocréative.
8: Le fait d'avoir des frappes désormais relativement fréquentes, quasiment toutes les semaines, depuis au moins le 9 mai, sur l'oblast de Moscou, ça fait rentrer déjà la guerre dans le quotidien des Russes, puisque il y a plusieurs millions d'habitants dans l'oblast de Moscou, il y a plusieurs centaines de milliers de gens qui voient ces drones qui leur passent au-dessus de la tête, qui vont s'écraser sur des raffineries. Donc ils le postent sur les réseaux, même si désormais c'est punissable par la loi de poster ce genre d'image, mais néanmoins, voilà, donc ça percole quand même dans la société. Et ça s'ajoute, si vous voulez, à des difficultés économiques qui sont liées à cette guerre d'attrition en Ukraine. Donc tout ça fait rentrer en fait la guerre dans le quotidien des Russes, chose que cherchait impérativement à éviter Vladimir Poutine. Après, de là à dire que ça va faire bouger l'opinion, c'est beaucoup trop tôt, je pense. En revanche, si ces frappes, elles continuent, plus effectivement l'espèce de ras-le-bol en fait des Russes vis-à-vis de cette guerre va s'exprimer fortement, et plus finalement Vladimir Poutine devra en tenir compte. Soit d'autant plus que, je le rappelle, il y a des élections législatives en septembre prévues en Russie. Alors, elles seront bien évidemment trafiquées, mais plus le défaut de légitimité du pouvoir russe s'accentue.
5: Ulrich Buna, analyste géopolitique et chercheur chez Eurocréative, au téléphone de Muriel Paradon. Au Royaume-Uni, le dépouillement est toujours en cours dans le nord-ouest de l'Angleterre à Makerfield, dans une élection législative locale qui pourrait marquer le début de la fin pour le Premier ministre britannique Keir Starmer. Son principal rival au Parti travailliste, Andy Burnham, espère être élu député avec l'ambition d'évincer le Premier ministre de Downing Street. C'est un épisode caniculaire qui s'installe cette semaine dans l'ensemble de la France. Paris devrait se réveiller dans quelques heures avec plus de 32 degrés à l'ombre. Et pour les 350 000 personnes sans domicile ou hébergées dans des structures d'accueil non adaptées, ces chaleurs extrêmes représentent un danger évident. déshydratation, coup de chaleur, aggravation des pathologies chroniques. Dans l'Est parisien, un gymnase a été transformé en centre d'hébergement d'urgence et depuis plus de 4 semaines, il accueille temporairement des personnes sans abri. Mais les gymnases utilisés ne sont pas toujours adaptés aux fortes chaleurs. Reportage sur place avec Chloé Douard.
9: Les rayons du soleil matinal tapent sur les vitres de cette salle de basket réaménagée en centre d'hébergement d'urgence. 9h du matin et déjà 24 degrés à l'intérieur. Les résidents trouvent donc des solutions pour tenter de se rafraîchir comme ils peuvent.
10: La RATP m'a donné un éventail. On me donne de l'eau fraîche parce que je suis malade, je fais de l'hypertension.
9: Un seul climatiseur a été installé dans ce bâtiment, abritant 130 personnes.
11: Pour l'instant, il y a la seule climatisation, mais ça ne fait pas. Il y a beaucoup de monde ici.
9: Pas facile de refroidir ce lieu, comme nous l'explique Sylvie Doué, directrice du dispositif d'hébergement à la Fondation de l'Armée du Salut à Paris.
12: Ce gymnase, il est assez ancien, il y a beaucoup de vitres. Sa configuration fait qu'on ne peut pas tellement aérer. Donc nous, on a mis des apports, on a mis des blocs climatiseurs, mais vu la taille du gymnase, évidemment, il faut en mettre plusieurs. On distribue de l'eau à volonté, des brumisateurs rechargeables, et puis des glaces pour les enfants les mercredis.
9: Face à ces vagues de chaleur qui risquent d'être de plus en plus intensives et récurrentes en raison du réchauffement climatique, l'Armée du Salut lance un appel aux dons pour récupérer éventails, crème solaire, chapeaux, gourdes. La rue tue toute l'année. Selon le collectif Les Morts de la Rue, 228 personnes sans domicile fixe sont décédées depuis janvier 2026.
5: Et terminons par un mot de football où le Mexique, l'un des trois pays hôtes de la Coupe du Monde, vient de débuter sa rencontre face à la Corée du Sud, 0-0 pour l'instant. Le vainqueur de ce match ferait un grand pas vers la première place du groupe A. Avant ce match, le Canada a imposé un score de tennis au Qatar, victoire 6-0. Il est en tête du groupe B où la Suisse l'a aussi emporté un peu plus tôt face à la Bosnie-Herzégovine, 4-1. Il est 3h10 à Paris, c'est la fin de ce journal. L'information, elle revient dans 50 minutes sur la radio du Monde. Tout de suite, vous retrouvez Priorité Santé.
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0: 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Bun găsit tuturor! Sunt Mihaela Dedeoglu și vă propun pentru astăzi să începem să intrăm în atmosfera celei de-a 33-a ediții a Festivalului Internațional de Teatru de la Sibiu, care demarează astăzi și care va aduce pe parcursul a 10 zile teatru, dans, muzică, circ, expoziții și multe alte evenimente la care sunt așteptați peste 5.000 de artiști din 83 de țări. 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Tema ediției cu numărul 33 este Suflet și, cum spuneam, sunt așteptați, de-a lungul a peste 848 de evenimente incluse în program, peste 5.000 de artiști din 83 de țări. Spectacole outdoor vor anima orașul timp de 10 zile. Zali din Elveția, Trula din Spania și Plasticien Volant din Franța sunt doar câteva dintre companiile care ne vor uimi în cele două weekenduri de fiț. Nu vor lipsi nici instalațiile vizuale, numerele de circ, intervențiile acrobatice și spectacolele pline de umor. Piața Mică va găzdui o construcție monumentală din carton realizată de artistul francez Olivier Grostet cu ajutorul Rondo Carton. Ansamblul va putea fi admirat pe tot parcursul weekendului de deschidere, începând de astăzi până duminică. După care, în perioada 22-28 iunie, Piața Mică va deveni un spațiu al spectacolelor de stradă pentru toate vârstele, cu evenimente programate atât dimineața cât și seara. 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
1: Alors ben moi j'ai fait des beaux-arts, donc j'ai eu tout un travail de réflexion autour de des œuvres plastiques, hein, on va dire des œuvres qui passent par la matière pour pouvoir s'exprimer.
0: Du sérieux.
1: En tout cas,
0: on va dire comme ça.
1: On va dire comme ça. Peut-être que c'était un peu trop sérieux. Quand j'ai fait moi mes études, il y avait beaucoup d'art conceptuel et j'avais un petit peu du mal avec de voir l'idée dans l'art comme ça. Je trouvais que c'était un peu lourd. En opposition, j'ai l'impression aussi qu'on pouvait faire n'importe quoi dans un musée et on pouvait y mettre du discours. Voilà. Donc du coup, moi, j'ai voulu sortir de ces espaces protégés, dire attention, c'est de l'art. Et du coup, j'ai commencé à intervenir dans l'espace urbain. Donc c'est de là que c'est venu. Et la toute première construction que j'ai fait en carton, comme ça, ça a été aussi pour réagir à différentes choses. Il y a eu un changement de mairie dans la ville où j'étais. Quand j'ai fait les études, c'était à Valence. Et en gros, cette nouvelle mairie a enlevé pas mal de subventions pour la culture, mais a éclairé sa mairie. Et du coup, ça m'a fait un peu réagir, d'autant plus qu'à minuit, ça s'éteignait. Donc pour tourner un peu ça en dérision, j'ai voulu rajouter des tours en carton sur cette mairie pour la transformer en espèce de château fort à la Walt Disney, quoi, voilà. Avec que du faux, quoi, le carton étant un peu le symbole du faux et du dérisoire. Donc,
0: voilà. Et on vous a laissé faire ça ?
1: Alors, j'avais pas d'autorisation pour le faire, donc c'était vraiment un petit peu rebelle, on va dire. Mais ce qui m'a beaucoup plu, et c'est peut-être pour ça que j'ai surtout continué, c'est moi, pour préparer ça, je fais ça dans mon coin, mais pour le mettre en œuvre, j'avais besoin de beaucoup de monde. Donc j'ai demandé à pas mal d'amis de venir m'aider, et puis des amis. Il y a eu pas mal de gens qui sont venus. Et ce qui m'a encore plus étonné, c'est qu'il y a plein de gens qui passaient là par hasard et qui sont venus nous aider, nous filer un coup de main. Alors la construction n'a pas très bien marché parce qu'il y avait du vent. Depuis, je me suis amélioré au niveau de la construction. Mais il y avait beaucoup d'engouement et les gens se sont prêtés au jeu. Et ça m'a pas mal questionné et du coup intéressé. Et j'ai en gros parié petit à petit de plus en plus. D'un côté, j'ai amélioré ma technique de construction. Et de l'autre côté, j'ai de plus en plus parié sur cette participation des gens.
0: Bon, il y a quand même un côté sustainabilité, on va dire, même si ce n'était pas recherché. Mais il se trouve que ce sont des emballages qui ont été utilisés, non, la plupart du temps.
1: Alors,
0: pas toujours.
1: Oui, pas toujours. Au départ,
0: la vérité, monsieur Grosstet.
1: Ouais. C'est-à-dire qu'au début, j'ai commencé avec des cartons qui étaient récupérés comme ça. Maintenant, j'en fais pas mal de construction. Et du coup, les cartons sont achetés, mais ils sont recyclés après. Voilà. Donc c'est fait avec du carton, du papier recyclé. La plupart des cartons, ils ont une vie, alors je sais plus, je les dis, une dizaine de vies de trucs. Alors je sais pas comment ils comptent ça, mais en gros, ils utilisent du carton pour fabriquer les différents papiers. Mmh. Et voilà, après en fonction du nombre de fois où ils ont été coupés, tout ça. Bon, ça c'est une petite sauce, mais le carton est fait avec du papier recyclé. Et le carton qu'on utilise, il sera recyclé. Voilà. Moi, j'aime bien le carton. J'avais pour deux côtés, un côté technique et l'autre côté symbolique. Voilà, parce que quoi, sur le côté symbolique, comme je disais tout à l'heure, c'est un petit peu c'est un emballage, donc c'est qu'un extérieur, qu'un emballage. Et moi, je fais des architectures qui sont aussi des emballages. Enfin, dire, c'est-à-dire que l'architecture, elle est là pour donner une idée en fin de compte de ce que ça représente. Voilà. Elle est plus symbolique. Alors, c'est sûr qu'on rentre à l'intérieur, ça nous protège, mais l'architecture, elle est surtout symbolique et elle organise pas mal notre façon de vivre ensemble. Parce que c'est du symbole et du coup, ce symbole-là nous organise en fin de compte. Voilà.
0: Comment naissent ces structures ? Est-ce que vous commencez par un dessin ? Ce sont des constructions in situ, donc vous connaissez un peu les proportions de l'endroit où vous allez vous installer.
1: Ouais, du coup, il y a tout un... J'ai une discussion avec les organisateurs de savoir où c'est qu'on va pouvoir construire. Donc, du coup, Chaque construction est spécifique au lieu, donc du coup, on va utiliser, je vais m'inspirer de l'architecture locale et essayer de faire en sorte que ça puisse aussi s'intégrer dans l'endroit où on va être, quoi. Donc du coup, il y a tout un temps comme ça en amont de réflexion avec aussi les organisateurs, parce que je pars du principe que les gens connaissent mieux leur ville que moi, donc du coup, de voir qu'est-ce qu'ils pourraient... Voilà, quels sont les symboles justement de la ville, qu'est-ce qui peut faire sens. Et après, oui, je fais mes plans chez moi. C'est une grande partie du travail, hein, de préparation, parce que ça a l'air simple, mais si on ne fait pas les plans, et ben on peut rien construire, on ne peut pas donner des formes particulières. Donc voilà, il y a un premier temps. On discute, après on choisit la construction, après moi je fais les plans chez moi. Il y a une personne de mon équipe qui fait les modes d'emploi, quoi. C'est une des personnes qui va diriger les ateliers, parce qu'après on fait 5 jours d'atelier avec les gens de la ville. Ce festival, il y a beaucoup de bénévoles, mais souvent on travaille aussi avec des écoles, avec des collèges, avec différents types d'associations. Et après, ça va être assemblé, donc là, ça sera demain, vendredi, avec toute personne qui veut bien y participer. C'est monté sans grue, sans machine, et à la fin, ça va faire plus de 21 mètres de haut. Quoi. Donc du coup, on a besoin de vous, je m'adresse à tous les auditeurs qui sont là, pour que cette construction puisse se monter, parce que à la fin, comme je disais, il n'y a pas de grue, pas d'échafaudage, on construit le haut de la construction, et après, avec tout le monde, on soulève la construction et on rajoute des cartons par en dessous. On les solidarise et puis on resoulève et ainsi de suite. Et ça monte comme ça, là, jusqu'à 21 mètres. À la fin, ça fait presque 1,5 tonne, donc il faut quand même quelques bras pour pouvoir soulever 1,5 tonne. Mais bon, si on fait un calcul comme ça, assez rapide, si on est 100 personnes, ça fait 15 kilos par personne. 100 personnes dans la ville, c'est vraiment pas grand chose, hein. Si on compte là, les 100 personnes, on peut les avoir, quoi.
0: Quand on dit monumentales, elles sont vraiment très très grandes. On parle de quelle hauteur en général?
1: Oui, c'est, pour moi, c'est des architectures et qui sont à l'échelle de l'architecture. C'est-à-dire que, là, comme je disais, on va faire une construction. Là, c'est alors, c'est inspiré de la tour. Alors, je sais plus le nom exactement, là, juste qui est en travaux, là. Alors, elle va être plus petite que...
0: Tornolsfatole.
1: Voilà, donc du coup, elle va être un petit peu plus petite, mais elle va quand même monter à 21 mètres de haut. Du coup, c'est tout à fait une échelle crédible par rapport à l'architecture. Donc oui, c'est monumental. C'est jamais des répliques exactes, hein, déjà. Mais il y a cette tour, les entrées, comme ça, le passage, et des débuts de toit, comme ça, comme elle est incrustée dans les maisons, les bâtiments qu'il y a autour. Donc voilà, il y a cette idée-là.
0: Vous êtes déjà monté là-dedans?
1: Non, pas encore. Samedi, la construction sera visible toute la journée et on ne démolit que dimanche. Donc du coup, samedi, je vais avoir le temps de visiter.
0: Donc, vous installez vendredi, ouais, et vous démolissez une semaine plus tard ou deux jours plus tard?
1: Deux
0: jours plus tard.
1: C'est vraiment éphémère. Après, pour moi, c'est un parti pris. Hein. Mais alors déjà... Le carton, il n'y a pas de garantie décennale. Hein, il suffit qu'il y ait une grosse pluie, ça se casse la gueule. C'est quand même un matériau qui reste très fragile, qui est quand même soumis pas mal aux aléas. S'il y a beaucoup de vent, s'il y a de la pluie, bon. Mais c'est pas fait pour durer. Mais c'est fait pour monter quelque chose ensemble. C'est pour vraiment le côté participatif et pour moi important. C'est fédérer les gens autour de quelque chose qui est un grand jeu de construction et qui est un petit peu utopique, un peu de l'ordre du rêve. Et je trouve que c'est ça qui est beau. Une fois, il y a un journaliste comme ça qui me dit « Ah, c'est bien, vous réunissez des gens pour faire quelque chose et non pas contre quelque chose. » C'est vrai que là, on est dans une période, en tout cas, de l'histoire où, pour essayer de fédérer des gens, on met une opposition à. Là, il n'y a pas d'opposition à. C'est juste... pour le plaisir de faire un grand jeu ensemble, de construire ensemble. Et pour moi, il y a beaucoup de liens qui se créent quand on fait quelque chose ensemble.
0: D'avoir une ambiance bon enfant, en fait.
1: Ah oui, c'est super bon enfant. Puis c'est quand même assez grisant, tu vois. C'est-à-dire que ça se monte très vite, quand même. Hein. C'est-à-dire que là, on a fait 5 jours d'atelier. Et puis ça va se monter en 8 heures, à peu près. En 8 heures, on passe de où il n'y a rien.
0: Ah, un truc. Mais là, je confirme, il n'y a rien pour l'instant.
1: Un truc qui va faire 21 mètres de haut, quoi. Donc, du coup, il y a quand même quelque chose comme ça qui est assez irréel. c'est assez grisant. Voilà.
0: Est-ce qu'on peut parler un peu des autres installations que vous créez en général?
1: Ouais, alors après, c'est un peu plus vieux, les autres installations, parce que c'est, maintenant, là, ça fait plus de 10 ans, 12 ans que ces constructions voyagent à travers le monde et ne laissent pas beaucoup de temps à faire d'autres choses. Voilà. Mais c'est vrai que j'ai fait pas mal d'autres choses. Pendant un moment, j'ai fait pas mal de collages avec des découpages. Ça a commencé avec mes contraventions, un petit peu côté un petit peu rebelle comme ça. Et du coup, ça m'a bien fait rire parce que j'ai réussi à le faire à vendre mes contraventions à des musées, hein, en les découpant et en faisant des œuvres qui sont quand même assez poétiques. J'ai fait des papillons, des trucs comme ça. Ça joue pas mal sur les jeux de mots parce qu'il y a pas mal de dénominations pour donner les contraventions. Nous, on appelait ça les papillons parce que ça faisait comme des trucs. Et donc, du coup, j'ai fait une collection de papillons. Après, j'ai fait aussi des collages avec des billets de banque, comme ça, un mendiant qui est avec les billets de banque et qui vient vraiment poser la question de la valeur de ça, quoi. Il y a un peu, on est dans un monde où ce qui fait loi, c'est une fiction, quand même. Hein. C'est l'argent, ça a aucune valeur en soi. Hein, ça se mange pas, on peut rien en faire, et c'est issu de rien, quoi. Et on est en train de détruire un monde concret, une biodiversité, des gens qui meurent pour une fiction, pour des chiffres. Et voilà, c'est quand même aberrant. Bon, en tout cas, ce collage vient un peu parler de ça, mais il est fait avec grande minutie, quand même. Parce que j'ai passé plus de 6 mois à le faire.
0: Et puis même des collages métalliques.
1: Ouais, alors j'ai un peu aussi fait des petites sculptures comme ça, qui est de fleurs, mais avec du métal. Ouais. Voilà.
0: Et après, vous êtes passé à des installations poétiques.
1: Ouais, alors c'est vrai que j'ai eu... Moi, j'aime beaucoup la fragilité, quand même. Donc du coup, j'ai fait un petit film autour d'un bateau en papier. Donc j'ai fait le petit bateau qu'on fait en pliage, sauf que je l'ai fait à grande échelle. Et j'ai fait un petit film en utilisant ce bateau. C'est-à-dire que voilà, j'ai pris une grande feuille de papier que j'ai pliée et que j'ai mis en scène. Voilà. Après, du coup, j'ai fait un avion, j'ai essayé de faire des... J'ai fait une montgolfière aussi avec toutes les lettres de refus que j'ai pu avoir. Voilà, parce qu'avant qu'on m'invite dans des festivals internationaux, j'ai eu pas mal de refus de travail, de propositions de résidence ou des trucs comme ça. Et du coup, j'ai essayé de créer avec ça. Voilà. Et j'ai fait plusieurs installations de ponts suspendus. Alors il y en a un comme ça qui c'est une espèce d'échelle de corde, quoi, un pont de corde. Sauf que la courbe est inversée et parce que c'est suspendu avec des trois gros ballons d'hélium. Et j'ai fait alors là un mix comme ça entre mes constructions en carton et ces ballons où j'ai fait voler un pont qui devait faire 20 mètres de long suspendu à trois gros ballons d'hélium.
0: Vous avez gardé en fait votre âme d'enfant.
1: En tout cas j'essaye de pas l'oublier parce que je pense que c'est important de rêver. On crée ce qu'on pense. Hein. C'est-à-dire que si on pense que à des choses moroses, on attire ça. Ouais. Si on pense au rêve, si on rêve, on l'attire aussi, quoi. C'est le meilleur moyen de commencer, en tout cas.
0: Oh, je comprends. En fait, vous rêvez d'un château. Être prince dans un château. Oui, j'ai dans un conte de fées.
1: Je pense qu'il faut le créer, ce conte. Pourquoi ça devrait être dur, la vie? Pourquoi il y a les gens qui se mettent les uns contre les autres? Pourquoi on essaye d'écraser l'autre, quoi? Je pense qu'il y a vraiment moyen de rêver autre chose, quoi. La fiction, elle est vachement importante. Moi, je trouve que c'est fou que tous les films qui marchent, c'est des films de guerre, c'est des films qui parlent de trucs horribles. Et du coup, on tend vers ça. Si on pense que comme ça, on tend vers ça. Et je pense que c'est très important de rêver des choses et de projeter des choses qui, voilà, où on vit bien ensemble. Je pense qu'on a tous envie de ça, en fin de compte. Au fond, si on le rêve pas, on pourra jamais le mettre en avant.
0: Qu'est-ce qui vous ont appris les gens qui travaillent à côté de vous pour vos constructions monumentales?
1: Alors déjà, moi, je trouve que autour de ces constructions, ça fait croire à l'humain. Parce que justement, les gens travaillent ensemble, sont contents de faire des trucs ensemble, et quel que soit leur niveau social ou culturel, on est vraiment ensemble. Quoi, tu vois, et ça, du coup, ça me fait croire à l'humain et que justement, c'est possible de faire... de pouvoir construire d'un monde meilleur où les gens ils s'entraident vraiment, quoi, où il y a quelque chose qui se passe, on soit pas les uns contre les autres, quoi. Mais il manque beaucoup d'occasions pour pouvoir le vivre, parce qu'à chaque fois c'est des choses qui sont spécifiques, c'est à chaque fois à Paris. En tout cas, sur les débuts, on a pu se sentir un peu seul, quoi, tu vois, parce que t'es là avec tes cartons, on a besoin d'aide. et quand c'est petit, bah les gens ils ont bon courage, et puis t'es là, bah oui, mais...
0: Aidez-moi quand même.
1: Voilà, et puis voilà. Et petit à petit, bah, l'énergie se met en place, et du coup, on oublie ces débuts un peu difficiles, mais il y a des fois, on n'est pas très fiers quand même. Voilà. Après, moi, il y a une fois, c'était à Taïwan, on devait faire deux constructions, mais il y avait des grands déports, dans mon évolution, on va dire. J'ai commencé des trucs, puis après j'ai essayé de pousser un peu les limites. J'ai vu un peu les limites. Et après je suis revenu à un truc peut-être plus raisonnable, quoi, pour pouvoir avoir moins de déboires. Mais du coup, il y a eu quelques déboires comme ça, et il y avait une construction qui partait vraiment en dévers comme ça. Et à un moment, le truc il commençait à tomber, et les gens ils étaient en train de la tenir là comme ça pour pas que ça tombe. Et là, c'était vraiment bon. À trois, tout le monde part en courant. Et du coup, le truc est tombé. Donc ça faisait plus une secoupe tomber sur le côté. Et le lendemain, on devait faire à peu près la même construction. Alors du coup, je dis ouais, putain, ça va pas marcher. Donc j'ai changé un peu les plans. Et puis je me demandais si les gens allaient rejouer le jeu, quoi, vu que la première n'avait pas très bien marché. Et il y avait encore plus d'énergie. Et ça, je trouve que c'est super beau, quoi. Chacun avait déjà ses idées pour dire ah ben on va améliorer ça comme ça, il faudrait faire ça et tout. Et ils sont encore plus prêtés au jeu, quoi. Et ça, je trouve que c'est super beau, quoi. C'est-à-dire que ouais, ça a pas marché comme prévu, mais c'est pas grave. On s'y met tous pour que il y ait quand même quelque chose qui sorte, quoi.
0: Vous faites jamais appel à un architecte ou à un ingénieur, constructeur?
1: Non, parce que je suis constructeur. Voilà. L'ingénierie, elle s'est fait aussi par l'expérience, quoi. C'est-à-dire que c'est vraiment, comme je disais, j'ai testé plusieurs choses. En plus, quoi, une fois, on avait fait les ateliers avec une entreprise. Dans une entreprise, alors il n'y avait pas que des gens de l'entreprise qui travaillaient, mais une entreprise de construction, tu vois, qui du coup finançait une partie de l'installation. Et on a fait du coup une partie des ateliers avec les employés de ça, et du coup il y avait des ingénieurs, des ingénieurs structure et trucs comme ça, et du coup je leur ai demandé si ce serait possible de calculer ça, et ils m'ont fait non. Parce que ça dépend, il y a tellement d'aléas, de la qualité du carton, de l'humidité qu'il y a dans l'air, la façon dont c'est scotché, la qualité du scotch, le truc, le machin, donc la façon où c'est assemblé. Du coup, ils disaient, c'est trop des usines à gaz pour pouvoir vraiment calculer ça. Et du coup, là, le côté empirique, l'expérience est beaucoup plus utile.
0: Qu'est-ce qui est le plus dur? Quelle est la forme la plus dure à construire?
1: Tout ce qui est en portance, donc en porte-à-faux, quoi. Dès qu'il y a quelque chose où il n'y a rien en dessous, il faut le faire tenir autrement. Et ça, c'est, dans n'importe quel type de construction, c'est la même chose. Il n'y a pas forcément beaucoup de différence entre, on va dire, une structure en métal ou une structure en carton. Sauf que le métal, il y a besoin de moins de matière ou moins de surface de matière pour qu'il y ait une résistance. Mais sinon, c'est les mêmes principes, quoi. C'est le principe de la triangulation, en gros. Un triangle se déforme pas. Moi, c'est ce qui me plaisait, ce qui me plaît bien aussi avec le carton, c'est que ça montre que c'est pas la matière qui est importante, mais c'est bien la forme qui va donner la résistance à un matériau. Vous prenez du métal, mais c'est juste une tige, elle va se plier facilement. Si par contre vous faites un tube, le tube il va vachement moins se déformer qu'une tige pleine.
0: Voilà. Grande ennemie, la pluie et peut-être le vent aussi. Ouais. Ouais. Les pigeons.
1: Non, les pigeons, ça va, ils ne sont pas trop dérangeants. Voilà.
0: l-am ascultat pe artistul francez Olivier Grostet. El așteaptă astăzi 100 de benevoli în Piața Mică din Sibiu pentru ridicarea unei copii a turnului Sfatului, realizată din cutii de carton și care va avea 21 de metri înălțime. Vă asigur că va fi o experiență interesantă și amuzantă. După ce duminică turnul lui Olivier va dispărea, din 22 până în 28 iunie, Piața Mică din Sibiu va deveni un spațiu al spectacolelor de stradă pentru toate vârstele, cu evenimente programate atât dimineață cât și seara. O noutate a secțiunii outdoor din acest an de la FIZ este Festivalul Muzicilor Militare, un eveniment care va aduce 8 muzici militare din România în mai multe spații din oraș. Între 19 și 24 iunie veți putea admira pe Pietonala Bălcescu, pe Esplanada Săl Italia, în curtea interioară a Muzeului Național Bruckenthal, în Parcul Subarini și în Muzeul de Istorie Casa Altenberger formațiile mai multor garnizoane din țară. Muzica militară a garnizoanei Brăila, muzica militară a garnizoanei Buzău, muzica militară a garnizoanei Focșani, muzica militară a garnizoanei Cluj-Napoca, muzica militară a forțelor navale Constanța, cea a garnizoanei Iași, muzica militară a garnizoanei Sibiu și muzica reprezentativă a Ministerului Apărării Naționale. Nu vor lipsi nici spectacolele din localitățile din împrejurimile Sibiului, fiind programate reprezentații de circ la Avrig, Săliște și Șura Mare. Despre programul Festivalului Internațional de Teatru de la Sibiu vom mai vorbi și săptămâna viitoare. Să aveți o după-amiază agreabilă, un weekend plăcut și să ne auzim cu bine luni dimineață!

0: congresul duminică la ora 12. Numă cu doar câteva momente a venit și un mesaj din partea președintelui partidului, din partea lui Ilie Bolojan, care a anunțat că își va depune candidatura pentru conducerea partidului alături de o echipă nouă de conducere. Deci asta înseamnă că s-a deschis cumva și această concurență internă pentru șefia partidului, având în vedere că și Adrian Veștea a anunțat că intenționează să candideze pentru aceeași funcție, adică să-l contracandideze pe Ilie Bolojan. Trebuie să menționăm faptul că 85% din membrii prezenți, membrii PNL prezenți la ședința Consiliului Național au votat pentru organizarea congresului duminică și, de asemenea, aproximativ același număr de participanți au votat și pentru modificarea statutului și acolo au existat mai multe neînțelegeri între cele două tabere din Partidul Național Liberal vis-a-vis de aceste modificări, pentru că Ilie Bolojan a propus o conducere mai suplă, doar un singur prim-vicepreședinte în loc de cei patru care sunt astăzi în conducerea partidului. Va fi extrem de interesant să vedem dacă până mâine Adrian Veștea își va depune și dânsul candidatura pentru șefia partidului și ce fel de echipă își va construi Adrian Veștea. Asta în condițiile în care mâine la ora 17 se închide lista de posibili candidați pentru funcțiile de conducere din Partidul Național Liberal. Considerăm organizarea congresului pentru ziua de duminică încă o victorie de etapă a lui Ilie Bolojan și a oamenilor care îl susțin pe Ilie Bolojan, pentru că vă reamintesc că Adrian Veștea a cerut ca acest congres să fie organizat o săptămână mai târziu, adică pe 28 iunie.
1: Larisa, o întrebare. Ce vești avem din tabăra PSD cu privire la susținerea guvernului? S-a luat vreo decizie?
0: Încă nu avem nicio decizie. Tot duminică și Partidul Social Democrat a organizat sau a programat o ședință de partid, o ședință în care trebuie să decidă în primul rând dacă intră sau nu la guvernare, iar în cazul în care intră la guvernare trebuie să aprobe și lista de miniștri cu care intră în cabinetul condus de Adrian Veștea. Așa cum arată lucrurile astăzi, Partidul Social Democrat este dispus să intre în acest executiv, deci ne așteptăm ca duminică să vedem o listă finală a miniștrilor Partidului Social Democrat, pentru că din informațiile pe surse pe care le avem până acum, Partidul Social Democrat și Adrian Veștea și-au împărțit deja portofoliile. Spre exemplu, Ministerul de Finanțe va fi ocupat tot de către Alexandru Nazare, cel care ocupă și astăzi această funcție. Anunțul a fost făcut de către premierul desemnat Adrian Veștea, însă Partidul Social Democrat s-ar putea să aibă noi portofolii, cum ar fi Ministerul de Interne, acolo unde este vehiculat Marian Neacșu, cel care a tot făcut parte din ultimele guverne din partea Partidului Social Democrat. În rest, în mare parte, Partidul Social Democrat își dorește să mențină portofolii precum munca sau sănătatea pe care le-a avut și în guvernul Bolojan.
1: Larisa, îți mulțumesc pentru informații. A fost alături de noi Larisa Bernaschi. Merge mai departe. Președintele Nicu Șordan a vorbit în această seară despre motivele care au stat la baza deciziei de a-l nominaliza pe Adrian Veștea pentru funcția de premier, fără să se consulte cu Partidul Național Liberal. Nu fac jocuri de partid, a spus președintele, menționând că domnul Veștea are foarte multe calități care îl recomandă.
2: Domnul Veștea, așa cum am spus în chiar momentul în care l-am desemnat, are foarte multe calități care îl recomandă. Adică este cineva care a lucrat cu bugete, care a lucrat cu fonduri europene, este cineva care a avut abilitatea de a naviga în mediul politic fără a crea crize. Pentru un politician, singura notă, singura evaluare e evaluarea pe care ți-o dau oamenii. Și domnul Veștea, în nenumărate rânduri de alegere, a câștigat detașat. Ceea ce înseamnă că este serios și că oamenii apreciază ce a făcut.
1: Președintele Nicu Șordan. Mai multe organizații civice, printre care și Corupția Ucide, organizează la această oră un protest în Piața Victoriei sub sloganul „Este nevoie să apărăm democrația”. Organizatorii acuză un regres democratic și critică evoluțiile recente din justiție. Vrem să ne arătăm nemulțumirea față de această săptămână neagră, unde am văzut că legea începe să fie cu două tăișuri, explică la RFI fondatorul Corupția Ucide, Florin Bădiță.
3: Mi se pare că am ajuns, n-am întors sau am ajuns, mi-aduce aminte și de epoca Năstase un pic și de epoca Dragnea, adică domnul Nicu Șordan pare să ignore vădit o parte din societatea civilă. Vedem și acum o liniște totală aproape asupra poziției președintelui față de raportul cu lista neagră al CSM, care cumva duce spre complicitate aproape în mintea mea, cel puțin, sau, nu știu, așteptam altceva din partea președintelui.
4: Aș vrea să revin puțin la titlul protestului. E nevoie să apărăm democrația. De cine trebuie apărată?
3: Mai de mult plecam pe ideea că toți judecătorii și toți care sunt în sistemul de justiție sunt cât de cât ok. Acum vedem că există o parte din justiție care nu este cea mai democratică. Nu acționează neapărat în interesul cetățenilor și pare mai mult să acționeze într-un interes oligarh de a susține niște interese.
1: Fondatorul Corupția Ucide, Florin Bădiță. Consiliul Suprem de Securitate Națională al Iranului a anunțat că dispune de un plan pentru un răspuns reciproc în cazul în care Statele Unite încalcă acordul de pace, potrivit unui nou comunicat prezentat de presa de stat iraniană, citat de CNN. Între timp, Elveția anunță că discuțiile SUA-Iran programate pentru astăzi au fost suspendate. Detalii are colega mea, Andreea Oros.
5: Vicepreședintele american, J.D. Vance, ar fi trebuit să meargă astăzi în Elveția pentru a negocia cu Iranul. Casa Albă susține că planurile pentru discuțiile tehnice nu sunt încă finalizate. Anularea discuțiilor a venit atât de brusc încât echipa lui Vance și un mic grup de jurnaliști se adunaseră deja la baza aeriană Joint Base Andrews, lângă Washington, în așteptarea plecării. Logistica acestor negocieri nu a fost niciodată simplă sau previzibilă, a comentat un purtător de cuvânt al Casei Albe. Suspendarea discuțiilor a survenit după un raport apărut pe un canal de limba arabă, apropiat de gruparea Hezbollah, susținută de Iran, care afirma că Teheranul amână trimiterea delegației în Elveția din cauza campaniei militare în desfășurare a Israelului în Liban. Israelul, care nu a fost inclus în discuțiile de pace și s-a distanțat de acordul Statele Unite-Iran, continuă luptele împotriva Hezbollah în Liban și a lansat noi atacuri aeriene ieri dimineață. Memorandumul prevede încetarea permanentă a războiului din Liban și asigurarea integrității teritoriale și suveranității țării. Președintele american Donald Trump a declarat că se așteaptă la o încetare completă a focului pe toate fronturile. Guvernul lui Benjamin Netanyahu a continuat să sublinieze că nu intenționează să se retragă din Liban, ceea ce a dus la critici deschise din partea lui Trump și Vance privind operațiunile Israelului.
1: Ați ascultat-o pe Andreea Oros. O rețea de peste 250 de conturi false pe TikTok a lucrat în ultimele patru luni pentru erodarea încrederii în instituțiile statului și în parcursul european al Republicii Moldova, potrivit unui raport al Centrului pentru Comunicare Strategică și Contracarare a Dezinformării de la Chișinău. Lina Gru are detalii.
6: O rețea de 259 de conturi false pe TikTok a adunat peste 115 milioane de vizualizări în mai puțin de 4 luni, promovând mesaje despre criza economică, corupție, autonomia găgăuze și presupuse riscuri ale integrării europene pentru Republica Moldova. Potrivit unui raport al Centrului pentru Comunicare Strategică și Contracararea Dezinformării, scopul campaniei era erodarea încrederii în instituțiile statului și parcursul european al Republicii Moldova. Potrivit raportului, conturile utilizau conținut generat sau modificat cu ajutorul inteligenței artificiale și imitau surse media sau pagini civice pentru a părea credibile. Centrul pentru Comunicare Strategică constată că TikTok este utilizat pentru viralizarea rapidă a mesajelor manipulatore, iar conținutul scurt, emoțional și repetitiv permite atragerea unui public foarte larg. Actorii implicați în astfel de campanii exploatează teme sensibile pentru societate, inclusiv probleme economice, identitare și de securitate. Centru pentru Comunicarea Strategică și Contracararea Dezinformării de la Chișinău concluzionează că manipularea informațională se adaptează rapid la platformele cu audiențe mari și exploatează teme sensibile din țările țintă pentru a amplifica neîncrederea în instituții și a polariza societatea. Este de altfel un fenomen despre care Chișinăul avertizează de mai mult timp statele europene. Faptul că Rusia testează în Republica Moldova anumite tehnologii de dezinformare care ulterior sunt folosite și în Europa Centrală și de Vest.
1: Ați ascultat-o pe Lina Grâu. În Franța, 53 de departamente se află de astăzi sub atenționare meteocod portocaliu de caniculă. Cristina Teacă vine cu detalii.
7: Cele mai ridicate temperaturi se vor înregistra de duminică și până marți, când vor fi minim 40 de grade în vestul și în centrul Franței. Inclusiv noaptea vor fi peste 20 de grade. Sunt nopți tropicale, după cum explică meteorologii. Multe administrații locale au decis să anuleze populara sărbătoare Fête de la Musique, ce are loc anual pe 21 iunie. Mai mult în regiunea Nouvelle-Aquitaine, unele probe de bacalaureat prevăzute să aibă loc luni și marți în cursul după-amiezii sunt probe de oral, au fost amânate tot din cauza caniculei. Compania de transport feroviar SNCF a suspendat 71 de trenuri care trebuiau să circule între joi și luni seară. O pană masivă de electricitate afecta pe de altă parte joi seară gara de est din Paris, motiv pentru care traficul feroviar a fost complet sistat în acest caz. Și tot în Paris, unele instituții ce dispun de grădini au ales să le deschidă celor care caută să se adăpostească la umbră. Tot în Paris se poate înota pe o porțiune din canalul Saint-Martin în estul capitalei.
1: Probleme sunt și în Spania, unde meteorologii anunță pentru duminică 40 de grade Celsius, iar pentru luni au fost anunțate 42 de grade Celsius în cea mai mare parte a Spaniei. Iată la final și datele meteo. 26 de grade acum la Sibiu, sunt 27 de grade în capitală și la Cluj-Napoca, potrivit ANM, 27 de grade și la Chișinău, 28 la Iași și Craiova și 30 de grade la Timișoara acum. Jurnalul orei 19 se încheie aici, sunt Mirela Dădăcu și Amedeo Achim mi-a fost alături la pupitrul tehnic. Rămâneți pe RFI, în scurt timp începe emisiunea Le Micro du Soir cu Laurent Couder.
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17: Bonsoir, vous êtes sur RFI Roumanie et vous écoutez le micro du soir. Aujourd'hui, j'ai le plaisir d'accueillir Dominique Vague, ambassadrice de France auprès de la République de Moldavie depuis septembre 2024, qui va nous parler depuis Chișinău, donc capitale de cette République de Moldavie. À la fin de l'année dernière, j'avais eu l'occasion de l'interroger une première fois pour RFI Roumanie dans les bureaux de l'ambassade à Chișinău. Avant la Moldavie, Dominique Vague fut chef de mission au Monténégro pour l'OSCE, l'Organisation pour la Sécurité et la Coopération en Europe, de 2021 à 2024. Diplomate de carrière, elle fut également sous-directrice de l'enseignement supérieur et de la recherche à la direction de la diplomatie culturelle, éducative, universitaire et scientifique au ministère français des Affaires européennes et étrangères. J'y suis arrivé. Numéro 2 à l'ambassade de France en Bulgarie, consul général à Alexandrie en Égypte ou encore conseillère politique dans les ambassades de France en Algérie et en Tunisie. Madame l'ambassadrice, bonsoir.
18: Bonsoir et bonsoir aux auditeurs qui nous écoutent.
17: Merci à vous d'avoir accepté notre nouvelle invitation. Alors lors de notre premier échange, il y a environ 6 mois, vous me disiez que votre rôle principal était, je vous cite, de mettre en contact les gens dans différents domaines et de tisser des liens entre les institutions. Cela va faire bientôt 2 ans que vous êtes ambassadrice de France auprès de la République de Moldavie. Quel premier bilan, dressez-vous de vos actions et quels sont les domaines où ces mises en contact, ces liens, ont été, selon vous, les plus fructueux?
18: Oh, eh bien, écoutez, d'abord, c'est un travail d'équipe, hein. C'est le travail d'équipe de l'ambassade et de ses différents services. Et c'est vrai que nous mettons beaucoup d'administration et de personnel en relation. Mais je pense que le plus important à souligner ici, c'est d'abord la candidature de la Moldavie à l'adhésion à l'Union européenne, qui explique que la Moldavie a une feuille de route avec un certain nombre de réformes à conduire. Et c'est dans ces différents domaines de priorité que l'ambassade intervient elle aussi prioritairement, précisément pour ses mises en relation et pour démarrer ses coopérations, comme vous l'avez mentionné. Alors, ce que je peux peut-être vous dire, c'est que ces derniers mois, nous avons travaillé principalement dans le domaine de la justice et dans le domaine de la sécurité intérieure. Dans le domaine de la justice, justement, nous avons contribué à la mise en relation de l'École nationale de la magistrature française, l'École nationale de la magistrature qui est située à Bordeaux, avec ici l'Institut national de justice de Chișinău, ce qui a débouché sur un accord de coopération. Et puis dernièrement, nous avons reçu la visite du directeur général de la gendarmerie nationale, le général Hubert Bonneau, qui a été reçu par la ministre de l'Intérieur et qui, lui, a rencontré ses vis-à-vis aussi bien les carabinieri moldaves, qui sont l'équivalent ou presque de la gendarmerie française, et puis le directeur général de la police moldave. Alors, je mentionne ces secteurs parce que ce sont les secteurs des fondamentaux, donc c'est dans ces domaines que fondamentalement nous serons amenés à coopérer et justement que l'ambassade sera amenée à mettre en lien les administrations moldaves et les administrations françaises dans les mois qui viennent, puisque c'est vraiment dans ces secteurs qu'on attend le plus de progrès effectifs, de réformes non seulement adoptées mais mises en œuvre par la Moldavie. Mais puisque vous avez cité mon curriculum vitae, je dois aussi revenir sur le travail que nous avons fait dans le domaine de la coopération universitaire qui m'est particulièrement cher, comme vous l'avez mentionné, puisque c'est un domaine dans lequel j'ai beaucoup travaillé dans les années passées. Et là aussi, peut-être que j'en avais parlé la dernière fois, mais nous avons mis en relation des universités moldaves et des universités françaises, ou plus exactement, nous avons demandé à notre opérateur, l'Alliance française de Moldavie, de faire cette mise en relation et de démarrer ou d'amorcer ces projets. Nous apportons les financements et l'Alliance française travaille sur ces mises en relation, sur ces liens. Et je pense que ça, c'est un projet très, très très conclusif et qui a donné de très bons résultats. Nous allons d'ailleurs faire le point très prochainement avec le ministère moldave de l'éducation, puisqu'on a vraiment lancé, amorcé de nouvelles relations entre des universités françaises et moldaves. Donc ça, c'est typiquement ce travail de mise en relation sur lequel vous m'interrogez. Et puis, nous attendons aussi, alors là aussi, ce sera vraiment une mise en relation, nous attendons des maires français, un groupe de maires français qui nous a fait signe et qui a l'habitude de venir assez régulièrement en Moldavie. Et là, nous les mettrons en relation avec des maires moldaves. Je pense que cette visite devrait se faire à l'automne. Pour l'instant, elle est simplement en préparation. Mais je la vois comme très utile parce qu'il sera utile que les maires de part et d'autre puissent un peu confronter, parler de leurs bonnes pratiques, confronter leurs problèmes, parler des solutions qu'ils peuvent trouver. Là, il s'agit plutôt de parler ensemble de la qualité des services publics des différentes municipalités, comment une municipalité peut améliorer son travail avec le secteur privé dans le cadre de partenariats public-privé. Voilà, donc un autre travail de mise en relation. Et si vous me permettez aussi un dernier point,
17: allez-y.
18: Je souhaite ajouter que nous sommes aussi actifs dans le secteur économique, bien sûr. Et la Moldavie, d'ailleurs, attend et travaille pour booster sa croissance économique. Et les entreprises françaises ont aussi un rôle à jouer dans ce domaine.
17: Il y a une chambre franco-roumaine. Des chambres de commerce franco-roumaines à Chișinău.
18: Alors franco-moldave. Oui, bien sûr, une chambre de commerce et d'industrie franco-moldave, mm-hmm. qui a d'ailleurs travaillé avec nous à la préparation de la visite récente du vice-premier ministre moldave en charge des infrastructures qui s'est rendu à Paris la semaine dernière. Donc autant la chambre de commerce franco-moldave a mis en relation les partenaires moldaves avec les entreprises françaises, autant le rôle de l'ambassade était de préparer la venue du vice-premier ministre Vladimir Bolea au ministère français de l'économie et des finances et de préparer son entretien avec le directeur général du Trésor. Voilà, je suis un peu technique, mais je rappelle aussi la visite d'une douzaine d'entreprises françaises mi-mars en Moldavie. Visite préparée par l'opérateur Business France. Je le mentionne parce que nous souhaitons que nos entreprises soient plus présentes et viennent plus souvent prospecter le marché moldave et regarder quel intérêt elles peuvent trouver à investir ici en Moldavie. Voilà, on en reparlera peut-être tout à l'heure pendant l'interview, mais évidemment c'est un sujet aussi qui tient à cœur à cette ambassade.
17: Très bien. Non, c'est très bien d'avoir rappelé tout ça parce que RFI Roumanie, hein, qui diffuse également à Chișinău, ouais, nous intéressons beaucoup au pays où vous vous trouvez. Alors, c'est un pays qui, comme la Roumanie, est soumis à la pression de la guerre en Ukraine. Nous l'avons vu récemment avec ce drone, enfin récemment, il y a quelques semaines, avec ce drone qui s'est écrasé sur un immeuble d'habitation à Galați, ville roumaine située à moins de 20 km hein, de la frontière avec la République de Moldavie. Alors, comment cet incident a-t-il été vécu à Chișinău? L'ambassade est à un niveau d'alerte particulier par rapport à d'autres ambassades de la région? Votre ambassade?
18: Eh bien, écoutez, oui, ce drone qui est tombé à Galați, malheureusement, en faisant deux blessés, nous rappelle que la guerre est juste dans le pays voisin. D'ailleurs, des drones aussi, plusieurs drones sont tombés en Moldavie depuis le déclenchement de la guerre en Ukraine, ou alors il y a des survols qui arrivent de temps à autre. Et ceci vient nous rappeler que la Russie, en agressant l'Ukraine, fait peser une menace et, ma foi, beaucoup de problèmes d'ennui et de risques sur les pays voisins et qu'il serait grand temps qu'elle cesse cette agression et aussi qu'elle cesse les survols de ces drones, hein, parce que quand un drone russe survole de bout en bout le territoire moldave, c'est une atteinte à la souveraineté moldave. J'en profite d'ailleurs, puisque vous me donnez la parole, pour rendre hommage une fois de plus à l'Ukraine dans sa résistance, mais aussi rendre hommage à ses capacités, cette capacité ukrainienne d'innovation et à cette intelligence collective qu'ont eu les Ukrainiens pour augmenter leur capacité en matière d'armement L'Europe entière, en observant ces drones survoler l'Ukraine et de temps à autre pénétrer le territoire européen, va se préparer et travaille actuellement et se prépare pour mieux observer son espace aérien et se protéger contre ces incursions de drones.
17: Alors il y a cette.
18: En ce qui concerne.
17: Allez-y.
18: Pardon, je voudrais juste ajouter qu'en ce qui concerne l'ambassade, mais en fait c'est en ce qui concerne tout le territoire moldave, nonobstant ces affaires de drones, le territoire moldave est sûr, la Moldavie est vraiment un pays sûr.
17: Donc votre ambassade n'est pas soumise à des normes de sécurité particulières.
18: Non, nous avons les normes de sécurité de toutes les ambassades des pays voisins, donc nous sommes préparés à toutes les éventualités, mais il n'y a rien de particulier.
17: D'accord.
18: Tout est mentionné dans les conseils aux voyageurs qui valent pour tous.
17: D'accord. Alors il y a la pression de la guerre et la pression russe. Quand on est à Chisinau, on se rend compte que ne serait-ce que la langue russe est toujours très présente. Hein, elle se quand on marche dans la rue, on entend du russe, du roumain. Mais d'un autre côté, on sent notamment une présidente moldave, Maia Sandu, qui se bat avec les armes qu'elle a pour justement contrer cette pression qui est notamment sur les plateformes, sur les réseaux sociaux, etc. Vous, sur les deux ans de votre mandat à Chisinau, comment vous avez ressenti cette pression? Est-ce que les autorités moldaves, semble-t-il, arrivent à la contrer? On le voit vu les résultats des récentes élections. Mais cette pression est-elle toujours aussi forte? Est-elle en train de diminuer? Comment vous la percevez?
18: Eh bien, c'est une pression qui est permanente. Qu'on a surtout observé pendant le dernier cycle électoral, hein, pendant les dernières élections qui se sont tenues en Moldavie, un référendum, une élection présidentielle, et ensuite, près d'un an plus tard, les élections parlementaires. Comme vous dites, ce sont des pressions, des ingérences qui sont visibles dans différents domaines. Alors pendant les élections, on a vu des réseaux d'achat de voix, etc. Beaucoup de désinformation, j'y reviendrai. Mais il y a aussi les attaques cyber qui peuvent être intenses à certains moments et cibler certaines institutions. Mais au jour d'aujourd'hui, je pense que c'est surtout la désinformation qui est très importante. Sur certains médias ou médias en ligne ou sur certains réseaux sociaux, et c'est une désinformation vraiment sans honte qui n'hésite pas à recourir aux mensonges, hein. Donc typiquement on va essayer de faire passer l'Union européenne pour l'agresseur, donc si vous voulez l'Union européenne c'est la guerre, voilà, ça c'est typique de la désinformation russe, alors qu'on sait bien que depuis le 9 mai 50, depuis la déclaration de Robert Schuman, il n'y a plus de conflit entre les pays européens qui ont peu à peu intégré l'Union européenne et qui sont devenus des partenaires dans cette union et que l'Union européenne n'a jamais agressé personne. Voilà, donc c'est un exemple de mensonge. C'est aussi une ingérence russe qui vise à diviser la société moldave parce que c'est une société plurilingue, comme vous l'avez dit, plurilingue, diverse, comme la plupart des sociétés, d'ailleurs, des États membres de l'Union européenne. Il existe une diversité que nous respectons, ne serait-ce que ici, linguistique. Et la Russie essaye d'en tirer parti. Mais
17: elle y arrive.
18: Mène aussi des actions. À certains égards, oui, dans la mesure où des auditeurs ou des téléspectateurs ou des lecteurs de ces différents médias manqueraient d'esprit critique, peut-être, ou se laisseraient un peu tromper par cette désinformation. Vous l'avez vu, en France, il y a aussi eu des actions de terrain, si je puis dire, avec ces affaires de mains rouges, de têtes de cochon, etc. Mmh. Et c'est vrai que les médias, quand ils ont vu ça, ont immédiatement rapporté la nouvelle. Et puis ensuite, assez rapidement, on devient un petit peu incrédule, si vous voulez. Plus ça se répète, moins on y croit. Et je pense que les citoyens moldaves, eux aussi, ils ont appris avec le temps à démêler le vrai du faux. Et ils sont de moins en moins crédules et ils suivent de moins en moins cette désinformation massive, qu'elle soit médiatique ou sur les réseaux sociaux. D'ailleurs, je pense que plus la Russie en fait, plus elle perd la Moldavie en réalité, parce que les citoyens moldaves réagissent aussi en citoyens qui aiment leur pays et qui n'ont pas envie d'avoir à subir ces ingérences et ces pressions externes.
17: Mmh. Et puis on sent, quand j'étais récemment à Chisinau, que le gouvernement actuel et encore une fois la présidente font tout pour que notamment la langue roumaine non pas prédomine mais ne soit pas du tout éclipsée par rapport à l'héritage russe, on va dire.
18: Oui, mais ça c'est un peu différent. Je dirais que c'est un peu normal pour un pays d'avoir une langue officielle et de faire en sorte que les citoyens connaissent cette langue officielle et l'apprennent à l'école un peu partout. Bon, cela dit, la Moldavie respecte aussi les minorités qui parlent d'autres langues et qui peuvent s'adresser à leur administration dans d'autres langues.
17: On va rester sur les médias. Il y a des médias d'investigation comme Kusens ou bien Ziarul de Garda s'efforce de mettre au jour les cas de corruption hein, ou des ONG qui luttent pour les droits civiques. Hein, la justice est un point crucial, comme vous le disiez au début. Grâce au gouvernement actuel, on va dire, et je suppose qu'ils sont plutôt libres d'agir, est-ce que vous sentez que leur action, alors j'en ai cité deux, mais il y en a peut-être d'autres, des médias d'investigation, et a un poids significatif en Roumanie? Je cite l'exemple de Recorder, hein, qui est un média d'investigation qui a énormément de poids, qui fait que des manifestations ont lieu, que des politiques tombe éventuellement. Est-ce que vous sentez que ce poids est significatif des médias d'investigation en Moldavie?
18: Eh bien, vous avez aussi en Moldavie de bons médias d'investigation, une société civile aussi qui est active. Cet écosystème, si vous voulez, médiatique et de la société civile joue un rôle très important dans toutes les démocraties, un rôle de défense en réalité des institutions. Donc sur le moyen terme et le long terme, il est absolument essentiel, et je pense que c'est le sens de votre question, d'avoir ce type de médias courageux, qui rétablissent les faits, qui font des enquêtes éventuellement désagréables, et d'avoir aussi cette société civile qui, comme je dis souvent, apporte un soutien critique, hein, parce qu'il s'agit de soutenir, mais aussi d'apporter ce soutien critique et de pouvoir faire des commentaires sur les décisions du gouvernement. Mais je pense que d'abord, les uns et les autres sont absolument libres en Moldavie, ça, je n'ai aucun doute là-dessus. Et je pense que le gouvernement accorde de plus en plus de place à la société civile. Alors ça, on le voit au moment de la rédaction et de l'adoption des projets de loi, c'est-à-dire au moment des consultations publiques, la société civile, à ce moment-là, peut et est invitée et est encouragée à donner son avis sur les différentes réformes. Et vous savez que la Moldavie, actuellement, pour se préparer à l'adhésion à l'Union européenne, fait un effort colossal d'adoption, de réformes et de travail dans le domaine législatif et réglementaire. Et la société civile est invitée, alors souvent un peu rapidement, à donner aussi son avis sur ces différents projets. Mmh. Il sera absolument essentiel que les médias et la société civile conservent ce rôle et se renforcent. Vous avez tout à fait raison. J'ai noté que la Moldavie avait fait des progrès en ce qui concerne la liberté de la presse. Alors, encore très récemment, dans les tout derniers classements de Reporters sans frontières, c'est lié aussi bien à l'action du gouvernement qu'à l'action des médias eux-mêmes et des journalistes eux-mêmes, auxquels je tiens d'ailleurs aussi à rendre hommage. Et j'aimerais ajouter d'ailleurs que dans le contexte du renforcement ou de l'explosion, disons, de l'utilisation de l'intelligence artificielle, comme vous y êtes vous-même confronté, hein, à RFI, il sera très important de préserver ces médias, de préserver le modèle économique de ces médias, parce qu'ils ont un rôle absolument essentiel à jouer d'information et de vérification de l'information et de qualité de l'information dans un cadre démocratique. Et puis aussi, c'était peut-être à ça que vous faisiez référence, pour protéger les médias, eh bien, il est aussi important que la loi les protège des procédures bâillons, etc., et de tout ce qui pourrait viser à faire taire des journalistes qui, encore une fois, représentent, vous avez raison, un contre-pouvoir important vis-à-vis du pouvoir politique ou du pouvoir économique. Ils ont les uns et les autres un vrai rôle à jouer.
17: Ce que vous dites corrobore les propos de Lyuba Shevchuk, l'une des cofondatrices de Kusens, que j'avais interviewé, qui me disait comment leur action était cruciale, mais qu'ils avaient besoin de davantage de visibilité à moyen, long terme. C'est vrai que c'est une situation qui est compliquée pour certains de ces médias. Alors, ici en Roumanie, semble-t-il, Recorder se porte très bien, donc c'est un message d'espoir aussi pour eux. J'ai juste une petite question qui me vient à l'esprit quand vous parlez d'intégration européenne. La Moldavie est couplée avec l'Ukraine dans cette intégration. Comment les Moldaves le vivent? Est-ce que la sortie de la présidence Maia Sandu, qui a dit récemment que pourquoi pas envisager une assimilation de la Moldavie avec la Roumanie, précisément pour sortir de, non pas de cette impasse, mais bon, d'un peu d'un dilemme. D'un côté, on avance au niveau de l'intégration européenne, et puis d'un autre côté, on n'entrera qu'avec l'Ukraine. En quelques mots, est-ce que vous pourriez me dire ce que vous en avez pensé?
18: Bien, en ce qui concerne l'intégration européenne de la Moldavie, elle a été beaucoup en discussion ces derniers jours à Bruxelles, avec l'ouverture des négociations sur le bloc des fondamentaux, justement, l'ouverture des négociations entre l'Union européenne et la Moldavie. Ouverture également des négociations avec l'Ukraine. Ce que j'en comprends maintenant, au point où nous en sommes, c'est que la Moldavie sera évaluée sur ses mérites propres. Et ça a été la règle pour ces derniers élargissements, et ça l'est plus encore maintenant. Ça a été répété dans le cadre de ces nouvelles procédures d'élargissement qui avaient été revues, hein, il y a quelques années d'ailleurs à la demande de la France. Donc la Moldavie sera absolument évaluer maintenant dans tous les domaines et dans tous les champs de réforme au mérite. Donc ça, c'est, je crois que c'est clair, et que la Moldavie peut absolument avancer, si vous voulez, sans, il y a pas de lien maintenant à faire directement avec l'Ukraine. La Moldavie peut avancer sur ces différents, dans ces différents domaines de réforme.
17: Alors, si vous voulez bien, j'aimerais bien que l'on se penche à nouveau sur votre parcours. Lors de notre première conversation, j'y reviens, vous me disiez que la guerre en Yougoslavie et dans les années 90, hein, donc, et la fin de la guerre froide, avait notamment influencé votre décision de devenir diplomate. Vous voyez, je n'ai pas la mémoire courte. Aujourd'hui, qu'est-ce qui vous motive?
18: Oui, c'est vrai, je m'en rappelle. Eh bien, écoutez, ce qui me motive, c'est toujours la même chose. C'est toujours cette diplomatie qui est en fait d'animer, de promouvoir, enfin, de mener ce dialogue entre États partenaires ou parfois adversaires, mais en tout cas, c'est ça qui est motivant, c'est de pouvoir mener ce dialogue et souvent mener cette coopération entre États. C'est absolument fondamental sur notre continent, et puisque vous me posez, c'est une question qui est un peu personnelle en réalité, je dirais que ça me motive toujours aujourd'hui, parce que je suis née en France, mais dans une région qui est frontalière de l'Allemagne et du Luxembourg, et j'ai un grand-père qui est germanophone. Donc dans ma famille, tout particulièrement, la construction de l'Union européenne a eu un grand sens, puisque nous savons très bien ce que veulent dire la guerre et la paix sur le continent. Et donc la construction de l'Union européenne a eu un grand sens pour nous, et j'y tiens toujours beaucoup. Et je suis persuadée que la Moldavie, elle aussi, ancrée dans l'Union européenne, sera tout aussi prospère et stable que les États qui l'ont précédée, et qu'elle apportera elle aussi sa pierre à l'édifice pour la paix et la stabilité sur ce continent.
17: Très bien, Madame l'ambassadrice, une dernière question légère. Vous allez nous parler, si vous le voulez bien, de Chisinau, de votre Chisinau. Il y a 6 mois, encore une fois, nous étions en plein hiver et on ne pouvait pas remarquer que la ville était très verte, comme vous l'avez alors qualifiée. Elle est aussi, je vous cite à nouveau, très amicale et charmante. Quoi d'autre ? Alors maintenant, elle est effectivement très verte, j'imagine. Comment l'aimez-vous et quelles sont les améliorations qu'on pourrait lui apporter ?
18: Oui, d'ailleurs, nous avons eu la visite la semaine passée de sénateurs français qui venaient pour la première fois à Chisinau et qui ont été vraiment enfin transportés, qui ont beaucoup aimé cette ville, justement parce qu'elle est très verte et très fleurie à cette saison. Mais ils ont aussi bien vu, enfin en tout cas ce que moi j'aime tout particulièrement à Chisinau, ce sont les façades anciennes de la ville, même les façades d'ailleurs de style soviétique, j'aime bien aussi. En tout cas, il y a une architecture originale à Chisinau qui représente un vrai potentiel pour cette ville, qui mérite d'être restaurée et mise en valeur. Et je suis contente d'ailleurs que la France y contribue et promis à la Moldavie d'apporter son expertise pour la restauration de 2 villas du centre-ville, les villas Herza et Klingman, qui à mon sens sont les plus belles. Donc je suis heureuse que la France y travaille.
17: D'accord.
18: Voilà, en tout cas une architecture très originale qui mérite d'être découverte et qui représente un beau potentiel, même si bon, la ville a aussi ses travers, qu'il y a beaucoup de bouchons, qu'il faudrait améliorer les transports publics, on le voit chaque matin et chaque après-midi. Voilà, donc ça aussi, ça peut être un champ d'action et de travail et de coopération. Et puis c'est une ville qui doit aussi s'adapter au changement climatique, enfin voilà, qui mérite des projets et un travail, éventuellement une coopération aussi entre des villes françaises et la capitale de la Moldavie. Voilà, en tout cas une ville, Chisinau, où il fait bon vivre, où donc je vous invite tous à venir.
17: Ben vous faites bien de le dire, parce que figurez-vous que je rencontre peu de Roumains qui auront visité la ville alors qu'ils seront allés un petit peu partout en Europe. Donc ça reste une ville à découvrir, notamment depuis la Roumanie. Madame l'ambassadrice, merci infiniment de vous être prêtée à l'exercice de la radio. Ça a été un vrai plaisir. Bonne continuation dans votre mission, et peut-être aurons-nous l'occasion de refaire le point un peu plus tard.
18: Oui, bien sûr. Merci beaucoup pour votre invitation. Bonne fin de soirée.
17: Merci, merci Madame l'ambassadrice. Chères auditrices, chers auditeurs, et notamment les auditrices et auditeurs de Chisinau, nous vous souhaitons un très agréable week-end et à bientôt au Week-end de la Côte. Au revoir.
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0: très extrême au Royaume-Uni à propos de l'Union européenne. Est-ce que en France, vous envisagez un scénario qui serait le Rassemblement national au pouvoir et quelles conséquences sur l'Europe ?
1: Non, je n'envisage pas ce scénario. Je vais tout faire pour qu'il ne se produise pas. Il n'y a pas de fatalité, sauf si on est fataliste. Et on n'a pas le droit d'être fataliste. Quand on est un homme politique, il faut se battre. Tenir compte de ses erreurs, des incertitudes, des alertes, des attentes, parfois des colères des citoyens.
0: Mais si c'était le cas, ça serait très mauvais pour l'Europe.
1: Oui, parce que ces partis sont nationalistes. Comme Madame Le Pen l'a très bien dit le soir même du Brexit, il y a 10 ans, jour pour jour. Elle dit, le soir du référendum, bravo aux Britanniques, ils se sont libérés de la servitude européenne. Je n'ai jamais entendu ni Madame Le Pen, ni Monsieur Bardella reconnaître qu'ils se sont trompés ce jour-là. Les Britanniques considèrent qu'ils se sont trompés progressivement, de plus en plus nombreux. Mais eux n'ont jamais dit le contraire. Donc je pense qu'ils sont toujours dans cette idée qu'il faut faire exploser l'Union européenne. Et moi, je pense que si on se recroqueville, comme le propose Madame Le Pen ou Monsieur Bardella, mais aussi, pratiquement mot pour mot, de la même manière, Monsieur Mélenchon, ce serait un drame pour la France que d'être toute seule, de se recroqueviller et de ne pas être solidaire des autres pays européens.
0: Merci Michel Barnier d'avoir été notre invité aujourd'hui. Merci à vous de nous avoir suivis sur France 24 et Radio France Internationale. Restez en notre compagnie, l'actualité continue.
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4: Il est 22h à Paris, 20h en temps universel.
5: Christophe Paget.
4: Bonsoir à toutes et à tous. Annonce d'un cessez-le-feu au Liban entre Israël et le Hezbollah, selon un responsable américain. Cessez-le-feu qui, s'il se vérifie, interviendrait après des attaques israéliennes très violentes sur le Liban Sud depuis la nuit dernière, qui auraient fait 47 morts. À Bruxelles, les dirigeants européens ont commencé aujourd'hui à se pencher sur le budget des 7 prochaines années. 2000 milliards d'euros. Budget qui suscite nombre de tiraillements. Notre envoyé spécial Daniel Vallon nous expliquera pourquoi. Plusieurs de ces ministres vont demander au Premier ministre Keir Starmer de démissionner. C'est en tout cas ce qu'affirme le Times. Hier, son principal adversaire au sein du Labour a largement remporté une élection locale avec le 10 Downing Street en ligne de mire. Et puis en France, selon Météo France, la canicule qui touche le pays pourrait être aussi forte qu'en 2003. Demain, 60 départements seront en vigilance orange canicule. 40 millions de Français sont concernés. Israël s'engage à respecter le cessez-le-feu au Liban si le Hezbollah en fait autant. C'est ce que dit ce soir l'ambassadeur israélien aux États-Unis. Quelques heures avant, un responsable américain et un diplomate du Golfe avaient annoncé cette trêve, censée être entrée en vigueur cet après-midi, mais après l'annonce, l'aviation israélienne a mené une nouvelle frappe sur le sud Liban. Depuis la nuit dernière, les raids israéliens ont fait au moins 47 morts. Ce sont les raids les plus meurtriers depuis l'annonce du protocole d'accord lundi entre l'Iran et les États-Unis. Plusieurs soldats israéliens ont également été tués. Abla Junaidi.
6: L'armée israélienne a annoncé avoir frappé plus de 80 cibles dans le sud du Liban et dans la Beka après une attaque de drone du Hezbollah contre une unité israélienne près de Nabatieh dans le sud du pays. Le Hezbollah a affirmé avoir visé des chars israéliens en réponse à ce qu'il qualifie de violation du cessez-le-feu par Israël. De son côté, le premier ministre israélien avait promis ce vendredi une riposte, je cite, très lourde. Les bombardements ont été particulièrement nombreux dans les localités autour de Nabatieh, mais également dans l'est du Liban. Le bilan est lourd et inclut des familles, selon les autorités de santé libanaises. Réaction immédiate de la classe politique locale qui dénonce une escalade dangereuse. Dans l'après-midi de ce vendredi, juste avant Shabbat, en Israël, Washington a fait savoir qu'un accord de cessez-le-feu avait été obtenu entre Israël et le Hezbollah avec le soutien du Qatar et de l'Iran. Mais pour l'heure, pas de retrait israélien prévu. Les soldats restent dans la zone dite de sécurité, soulignent des sources militaires à Tel Aviv.
4: Abla Junaidi. L'Iran estime ce vendredi qu'il n'y a aucune urgence à rencontrer les négociateurs américains en Suisse, mais nous comptons organiser une réunion dans les prochains jours. C'est ce qu'affirme le ministère des Affaires étrangères iranien. Ce vendredi, le gouvernement suisse a annoncé le report inédit des négociations pourtant prévues aujourd'hui.

0: aujourd'hui entre Washington et Téhéran. Elles doivent lancer le processus de négociation entre les deux pays afin d'arriver à un accord final. Les États-Unis en froid avec l'Italie pour des propos tenus par Donald Trump à une chaîne italienne. Selon le président américain, la présidente du Conseil, Giorgia Meloni, l'a supplié de prendre une photo avec lui en marge du G7. Il ne comptait pas le faire, mais, je cite, il a eu pitié. Giorgia Meloni a immédiatement réagi sur X. Elle s'est dite consternée par des déclarations totalement inventées. Et le ministre italien des Affaires étrangères a annulé sa visite aux États-Unis, prévue dimanche et lundi. En avril dernier, Donald Trump avait déjà critiqué Giorgia Meloni pour avoir refusé d'impliquer son pays dans la guerre en Iran. Au Royaume-Uni, plusieurs de ses ministres vont demander à Keir Starmer de démissionner, d'établir un calendrier précisant la date de son départ et de préparer une transition en bonne et due forme. C'est ce que croit savoir le Times. Hier, son opposant au sein du Labour, Andy Burnham, a largement remporté une élection locale. Il devient donc député, avec en ligne de mire, tout le monde le sait, le poste de Keir Starmer fragilisé après une série d'erreurs. À Bruxelles aujourd'hui, c'était la suite du Conseil européen et les 27 ont commencé à discuter de leur budget, ce très vaste budget qui doit être adopté pour 7 ans, un budget de près de 2000 milliards d'euros et il suscite des tensions très fortes entre les pays qui veulent réduire les dépenses et ceux qui veulent les maintenir ou même les augmenter. Envoyé spécial Daniel Vallot.
1: Il est bien sûr trop tôt pour que les 27 parviennent à un accord sur un sujet aussi complexe et controversé que le budget européen. Le communiqué final de ce sommet est d'ailleurs des plus sobres, puisqu'il est simplement demandé à la présidence irlandaise, qui débutera au 1er juillet, de fournir de nouvelles propositions. Objectif, réduire le fossé entre les pays qui veulent réduire les dépenses et ceux qui veulent au contraire les augmenter, à l'image du président français Emmanuel Macron.
2: Sur les dépenses, nous voulons que ce budget commun réponde au défi de souveraineté et de sécurité des Européens. L'Europe doit investir davantage. Et pour cela, du côté recettes, nous devons travailler en priorité à de nouvelles ressources propres afin de stabiliser nos contributions nationales à ce budget. C'est la condition sine qua non d'un accord équilibré.
1: Les négociations devraient s'accélérer à l'automne prochain avec une échéance, aboutir à un accord d'ici à la fin de l'année. Pourquoi cette date limite? Eh bien parce qu'en 2027, il y aura des élections dans plusieurs pays européens et notamment en France. Or, à Bruxelles, les récentes déclarations de Jordan Bardella sur le budget européen ne sont pas passées inaperçues. Le possible candidat du Rassemblement National ayant rappelé que son parti réduirait de moitié la contribution française au budget européen en cas de victoire à la présidentielle. Daniel Vallot, Bruxelles, RFI.
0: Au Portugal, le Parlement rejette un projet de réforme du Code du Travail. Projet porté depuis un an par le gouvernement minoritaire de droite, mais très contesté par l'opposition de gauche et les syndicats. Et c'est évidemment un revers pour le Premier ministre portugais, Luis Montenegro. Les détails, c'est avec Clotilde Hazard.
3: L'issue du vote a créé la surprise. Alors que le parti d'extrême droite Chega avait ouvert la porte à une adoption du texte, il a finalement voté contre au Parlement. Peu après ce revirement, son président André Ventura a déclaré sur le réseau social X, je cite, « Chega n'est pas à vendre ». Pourtant, des discussions directes entre le chef du parti et le Premier ministre, Luis Montenegro, semblaient en passe d'aboutir. Le député Hugo Soares, chef du groupe parlementaire de la majorité, avait même assuré jeudi que le projet serait approuvé. Ce vaste projet de réforme du Code du travail était très critiqué par l'opposition de gauche et les syndicats. Il prévoyait de simplifier les procédures de licenciement, d'allonger la durée des contrats à durée déterminée et de donner plus de flexibilité dans l'organisation du temps de travail. Le gouvernement avait échoué à trouver un accord avec les partenaires sociaux malgré plusieurs mois de négociations. Les syndicats avaient organisé deux grèves générales en décembre puis début juin, un mouvement de contestation sociale inédit dans le pays depuis une douzaine d'années.
0: En France, un rassemblement prévu demain à Paris contre les exécutions d'opposants en Iran a été interdit. La préfecture invoque un contexte national et international particulièrement tendu et un risque d'affrontement entre militants. Des prétextes sans fondement pour les organisateurs qui disent avoir déposé une requête en urgence auprès du tribunal administratif. En France toujours, ce dimanche, c'est la fête de la musique. Et là encore, le préfet de police de Paris avait interdit un rassemblement, un concert en fait, organisé par la France Insoumise, place de la République. Eh bien aujourd'hui, le tribunal administratif a suspendu cette décision, estimant que les risques de troubles à l'ordre public invoqués n'étaient pas suffisamment justifiés. Dans l'Hexagone, depuis plusieurs jours déjà, il fait très chaud, on vous en parle sur RFI, et le Premier ministre Sébastien Lecornu a décidé d'activer le centre interministériel de crise. Car pour Météo France, cette canicule pourrait être d'une dureté et d'une sévérité identiques à celle d'août 2023. Aujourd'hui, 53 départements sont en vigilance orange, demain ils seront 60, 41 millions de personnes sont concernées. La chef des députés Rassemblement National, Marine Le Pen, proposait l'an dernier un grand plan de climatisation. Mettre des climatiseurs un peu partout. Et à l'heure où des fermetures d'écoles sont décidées localement et que plusieurs villes annulent la fête de la musique, la candidate à la présidentielle appelle à réfléchir sur le long terme.
4: On ne peut pas tout arrêter. Il faut s'adapter. C'est quelques jours de chaleur. Mais si on pouvait monter un peu le niveau du débat pour préparer l'avenir en réalité, parce qu'on sait très bien que ces épisodes-là vont se multiplier, ça pourrait éviter tous les printemps de venir dire « Oh là là, mais alors qu'est-ce qu'on va faire ?» Parce qu'il fait chaud. Il va faire probablement de plus en plus chaud et un nombre de jours de plus en plus important où on atteindra ce type de chaleur. Eh bien, là, le génie de l'homme, voyez-vous, tout au long de son histoire qui est longue maintenant, ça a été de s'adapter. Voilà, c'est le génie de l'homme, c'est de s'adapter aux événements extérieurs. On n'en demande pas plus de nos responsables politiques.
0: Marine Le Pen avec Raphaël Delvolvé, dans son dernier rapport, le GIEC nous dit qu'il y a tout de même une limite à l'adaptation et que passer un certain niveau de réchauffement de 2 degrés, ce n'est plus possible de tout sauver. À noter aussi que cet épisode caniculaire touche le Royaume-Uni, la Suisse, l'Allemagne ou encore l'Espagne. L'Australie, elle, va verser l'équivalent de 17 millions d'euros à plusieurs dizaines de demandeurs d'asile qui ont été détenus dans un centre de rétention situé dans le désert. Ce vendredi, le cabinet d'avocats qui défend 38 anciens détenus a indiqué que le gouvernement avait conclu un accord dans le cadre de l'action collective qu'ils avaient lancée. Ces camps dans le désert ont été fermés. Maintenant, l'Australie transfère les demandeurs d'asile arrivés par bateau dans des camps situés sur des îles isolées du Pacifique. On termine sur les derniers résultats de la Coupe du Monde de football sur le continent américain. Canada-Qatar 6-0, Mexique-Corée du Sud 1-0. Et puis États-Unis-Australie, le match a commencé il y a un peu plus d'une heure, on en est à 2-1. 2-0, oui c'est ça, 2-0 si je ne m'abuse, 2-0 pour les États-Unis. 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
1: Et de retour sur RFI dans la Maison des Verts pour les 50 prochaines minutes les plus intenses de votre fin de semaine. Et oui, parce que c'est la dernière, on est vendredi. Et oui, qui dit vendredi dit Happy Friday tout le monde. Avec mon équipe en régie, c'est le légendaire Arthur Bon qui veille au grain. Il y a aussi Yasmine Boulan qui gère la coordination. Et ce vendredi soir, pas de calcul de points ni de stress, pas de classement. On célèbre tout simplement la musique dans toute sa splendeur. Et pour ce grand week-end de fête, ce sont les signatures prestigieuse de notre rédaction, Alexis Guilleux, Julien Coquel-Rouem et notre présentatrice vedette, Andréane Mellard, qui s'empare des micros pour nous partager leurs pépites et ouvrir les frontières du groove. Allez, faites déjà vibrer notre numéro WhatsApp au plus 33 6 58 18 46 86. Dites-nous encore une fois quelle voix de RFI a déniché le meilleur banger pour votre début de week-end.
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1: On ouvre le bal aux États-Unis avec une touche de pur jazz et mélancolie cinématographique pour poser les bases. Voici la sublime Mélodie Gardot avec sa reprise de Moon River. 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

Moon River, ce fleuve de lune à l'origine composé par Henry Mancini pour le film culte Breakfast at Tiffany's en 1961, passe ici entre les mains expertes de la diva américaine Melody Gardot. Et avec cette interprétation feutrée, elle insuffle un impact émotionnel unique avec son jazz traditionnel et ses textures feutrées. Oui, il faut parler doucement pour respecter la chanson. Et ce titre s'est hissé au sommet des charts jazz internationaux. Et d'ailleurs, ce morceau est utilisé dans de nombreuses académies de musique pour enseigner l'art de la réinterprétation et de la douceur vocale. Une excellente mise en bouche avant de basculer dans notre séquence nostalgie avec un monument du R&B francophone. Là, je vous emmène en 2009 avec le Dr Love Singila qui nous ouvrait son cœur sur l'album Ça fait mal avec

0: de Singila tiré de son opus à succès Ça fait mal, sorti en 2009. Singila dans cette chanson parle surtout des gens qui vous font du mal et qui malgré tout restent dans votre vie, qui abusent parfois de vous, abusent de votre gentillesse, abusent de votre patience et sont toujours là dans votre vie. Singila dissèque avec ironie et réalisme donc les regrets aussi d'un homme face à ses erreurs amoureuses. Ce titre a trôné dans le top 10 des charts urbains en France notamment et en Afrique francophone. La messe est dite. Allez Arthur, bon, je te vois en train de mimer les larmes en régie, mais tu n'es pas un très bon acteur. Allez, trêve de jérémiade amoureuse, on pousse les micros et on installe notre prestigieux plateau. Place à la séquence des voix de RFI avec Alexis Guilleux, Julien Coquel-Rohem et Andréane Mellard pour leurs choix musicaux. Et m'a rejoint en studio mon cher Alexis Guilleux, qui vient d'Afrique Soir.
1: Je suis en Afrique Soir, bonjour DJ Facemaker.
0: Comment ça va?
1: Ça va bien, très content d'être ici.
0: Oui, j'ai dit que tu viens d'Afrique Soir parce que en réalité, on a fait de l'antenne ensemble. Ensuite, je t'ai vu travailler en tant que Red Chef le soir.
1: C'est ça.
0: Mais on a un mot technique ici pour...
1: Alors, SDR voilà. Ou... Red Chef adjoint, SDR c'est secrétaire de rédaction, bon ça a changé. Ouais, moi je suis en charge de d'accompagner Afrique Soir, d'encadrer tout ça, et je m'occupe aussi de préparer la matinale dans un deuxième temps. Donc voilà, j'ai les petites mains derrière Afrique Soir et en préparation d'Afrique Matin.
0: C'est une organisation monumentale. Et là, tu vas pouvoir nous présenter un titre, c'est plus light, hein, tu verras. Nous dans l'Afro Club, on est comme ça. Tu as choisi quand même une chanson mythique qui s'appelle Californication, et le groupe c'est les Red Hot Chili Peppers.
1: C'est les Red Hot Chili Peppers qui est mon groupe d'adolescence. En fait, mon histoire avec Californication et avec les Red Hot Chili Peppers, ça commence en colonie de vacances. Je suis avec un groupe de gars comme ça et un de mes copains se met à jouer de la guitare et me met la guitare dans les mains. Et donc, c'est les premières notes que j'apprends à la guitare, le petit riff de départ de Californication. Et c'est à partir de ça, je plonge totalement dans les Red Hot Chili Peppers au point de devenir un ado complètement fan. Je me plonge dans les discographies d'abord de l'album Californication, je remonte un peu sur les autres albums, le mythique album des Red Hot de 91, Blood Sugar Sex Magik, et ça devient vraiment quasiment le seul groupe que j'écoute au cours de mon adolescence à 13, 14, 15 ans, au point que même certains de mes copains se moquent de moi parce que je suis capable de citer à l'époque que Californication, c'est la sixième chanson de l'album et ainsi de suite. Enfin, c'était devenu un petit peu quelque chose complètement fou, une obsession. Et Californication, j'y retourne très régulièrement finalement, que ce soit sur l'album ou que ce soit sur cette chanson, parce qu'en fait, il y a un peu tout des Red Hot, je trouve, dans cette chanson. Il y a la guitare de John Frusciante qui est là, il y a la ligne de basse de Flea, la poésie d'Anthony Kiedis et la précision de la batterie de Chad Smith. Voilà, c'est vraiment quelque chose qui me rappelle à mon adolescence. Ouais. cette, ce, ce

0: En plus, les Red Hot Chili Peppers ont joué lors du concert de passation de pouvoir entre Paris 2024 et LA 2028. Et je crois qu'ils vont faire la cérémonie d'ouverture à LA.
1: Oui, c'est quand même un groupe assez symbolique de la Californie. Ça me paraît logique qu'ils soient là. J'attendais, je ne savais pas s'ils allaient être là sur la cérémonie de clôture en voyant
0: Tom Cruise.
1: Est-ce que les Red Hot allaient avoir une place particulière? J'étais content de les voir là jouer sur la plage à Los Angeles. Donc, même s'ils vieillissent, ils sont encore là. Je conseille, hein, ceux qui peuvent voir les Red Hot Chili Peppers en concert. Moi, je les ai vus plusieurs fois, à Paris deux fois, et j'ai eu la chance de vivre aux États-Unis. Je les ai vus dans un stade à Philadelphie. Et ils étaient reformés donc avec le retour de John Frusciante là sur le dernier album. John Frusciante à la guitare, c'est quand même toujours très efficace. C'est quand même ça fait partie des groupes qui sont capables de te sortir 2 heures de tube sans problème sur un concert. Donc, ça vaut le coup encore de les voir même s'ils ont plus de 60 ans.
0: Nous, ça nous touche que tu nous aies présenté cette chanson Californication et le groupe Red Hot Chili Peppers. Alors, je ne sais pas si je peux dire on te retrouve dans Afrique Soir, parce que je ne sais pas comment tu t'organises.
1: Ah, ça m'arrive encore de venir faire des petits coucous dans Afrique Soir. Si jamais il y a besoin de faire un papier, une intervention en direct, un peu sur une dernière minute. Le plus souvent, c'est les présentateurs qui sont gentils de nous désannoncer à la fin de la tranche en disant « Rédaction en chef Alexis Guilleux ». Donc voilà, c'est que si vous entendez le nom, c'est que je suis derrière l'équipe.
0: Et on t'entend dans les traductions du matin.
1: Dans les traductions aussi, voilà.
0: On entend beaucoup ta voix.
1: Pour ceux qui reconnaissent les voix.
0: Merci Alexis d'être passé dans l'InfoClub. Les voix de RFI, comme vous ne les avez jamais entendues, c'est dans l'InfoClub que ça se passe et c'est uniquement ici. Merci mon cher Alexis.
1: À plus tard.

0: Vous le savez, toute cette semaine dans l'Info Club, on reçoit les voix de RFI. Et aujourd'hui, je suis très honoré d'écouter, ou de recevoir plutôt, le matinalier que j'ai le plus écouté sur l'antenne en VSD. Donc vendredi, samedi, dimanche, c'est Monsieur Julien Coquel-Roem.
1: C'est super flatteur. Salut Hervé.
0: Comment ça va?
1: Mais très bien. Je suis vachement content d'être là. Ça change un peu.
0: De... Ouais, ça nous fait plaisir. Surtout que toi, c'est le matin d'habitude.
1: Ouais. Il est très tard.
0: Ouais, le soir, je sens que ça pique pour toi. Normalement, c'est l'heure de...
1: C'est une atmosphère très différente en plus. Donc ça me permet de croiser des gens que je croise jamais, de voir la radio comme je la vois jamais. C'est très sympa.
0: Et ça nous fait plaisir. Hein. Tu parles d'atmosphère très différente. Et justement, là, tu vas nous faire découvrir des titres qui sont différents de ce qu'on a l'habitude d'écouter dans l'Afro Club. Et c'est parfait comme ça.
1: Ouais.
0: Alors... D'habitude, les autres nous proposent un titre, mais toi, tu nous as carrément fait une sélection.
1: Ouais, j'ai rien fait comme tout le monde.
0: Oui, c'est bien.
1: T'as appuyé sur un bouton sur lequel il fallait pas appuyer, je crois.
0: Et je pense qu'Arthur Bon adore ça. Alors, je te laisse nous présenter les titres qu'on va écouter.
1: Ouais, en fait, je viens de parler d'une de mes obsessions, parce que je dois reconnaître, hein, Hervé, que j'ai eu un peu peur quand tu m'as invité à l'Afro Club, parce que je dois bien avouer que j'écoute plus de musique américaine, anglo-saxonne que de musique africaine, même si je travaille pour que ça change. Et que niveau nouvelle génération, là je suis carrément une cause perdue. Hein. J'ai les goûts musicaux de la génération de nos parents, de nos grands-parents à peu près, c'est une catastrophe. Et puis j'ai pensé à quelque chose, à savoir que plein de fois dans ma vie, l'Afrique était omniprésente, un peu en toile de fond de ce que j'écoutais. En fait, Hervé, moi je suis un fan de vieux rock des années 60-70 et j'ai beaucoup écouté aussi de musique afro-américaine du 20e siècle. Je suis un obsédé de blues, j'ai grandi avec ça, avec aussi la musique de Ray Charles, de Nina Simone. Mm-hmm. Et évidemment, il y a des liens avec le continent, je l'apprends à personne, il y a des gens qui connaissent ça et racontent ça bien mieux que moi, mais tous ces musiciens, ces musiciennes afro-américains, américaines sont les descendants des esclaves qui ont amené avec eux une tradition musicale africaine forcément. Je me suis mis à me passionner de ça au fil du temps et à explorer ces liens qu'on peut tisser par la musique entre les deux continents. Je peux te faire écouter un exemple. Là, on est dans le Tennessee aux États-Unis.

0: C'est beau, hein? C'est magnifique, toutes ces voix qu'on entend.
1: Lonesome Valley et Fairfield Force, un groupe de gospel américain. Et un titre que je trouve magnifique, ça peut guérir vraiment toutes les mauvaises ondes en moi, ce genre de musique. Et toutes ces voix entremêlées, comme tu le dis, qui se répondent a cappella. Eh ben, écoute comment ça ressemble à la musique des Bororo au Nigeria.

pas besoin d'être musicologue, hein, Hervé, pour entendre les ressemblances avec ces chants traditionnels des peuples du Niger. Ça, c'est un truc qui me passionne et qui m'émeut beaucoup, en fait. Ce chemin qu'a tracé la musique africaine, emportée par les esclaves en Amérique et qui a nourri toute la musique du XXe siècle. Si tu prends cette chanson du bluesman Led Belly, par exemple.

0: a l'impression d'entendre un vinyle. Il y a cette poussière dans.
1: Bah, on est en 1940. Hein, donc t'es pas loin de la réalité. On est presque sur du micro-sillon. Mm-hmm. Cette chanson, elle parle d'un homme afro-américain qui décide de fuir le travail forcé. Prends ce marteau, apporte-le au capitaine et dis-lui que je suis parti. Led Belly, qui vient de cet héritage-là, c'est aussi une influence énorme après lui pour plein de musiciens anglo-saxons, pour Bob Dylan, pour les Rolling Stones qui l'ont cité comme une inspiration. Et la musique qu'il leur transmet, bah, c'est une musique qui parle de l'oppression. En fait, la musique des esclaves américains a influencé toute la musique moderne en Occident, on le sait, alors même que c'est un peuple qu'on a essayé de nier dans son humanité, qu'on a essayé de dépouiller de son identité. On interdisait aux esclaves d'avoir certains instruments dans les plantations, comme les percussions. Et c'est un peuple qui, malgré ça, s'est fait entendre. Cette musique a fait le tour du monde. Et ce que je trouve très beau, c'est qu'elle a même fini par revenir à la maison, parce que la musique des Afro-Américains a fini par influencer à son tour des musiciens africains. Je te partage un souvenir, Hervé. Il y a longtemps maintenant, j'étais un jeune adolescent et j'arpentais un vide-grenier avec mon papa, qui est plus des nôtres, mais qui a beaucoup contribué à me faire aimer toutes les musiques dont je te parle. C'est ce qui m'a laissé en héritage. Et ce jour-là, on est tous les deux tombés sur un CD, une compilation des années 90 qui s'appelait African Blues. Et là-dessus, il y avait ça notamment.

0: Là, on sait pas très bien si on est dans le bayou ou dans le désert.
1: Et ça joue tellement bien, la guitare, non?
0: Ouais, ouais. En fait, j'avais envie de boucler la boucle avec ça. C'est le Malien Ali Farka Touré qu'on connaît bien. Et qui racontait un jour comment il avait découvert le blues américain, notamment par la musique du grand John Lee Hooker. On connaît vachement l'influence pour ceux qui connaissent. Et je te lis ces mots d'Ali Farka Touré. Il disait, j'ai pas compris comment ils avaient inventé cette culture. Alors qu'elle nous appartient. Et il disait aussi des musiciens noirs américains, moi j'ai la racine et le tronc, eux ils n'ont que les feuilles et les branches. Voilà, Hervé, je sais pas pour toi, mais je trouve que malgré tout, cet ensemble, ça fait un très bel arbre. Et pour filer la métaphore, et personnellement, j'ai pas fini de venir m'y abriter.
1: Incroyable, merci Julien pour cette découverte, parce que c'est vraiment l'ADN des musiques noires. Là, tu nous as fait une épopée un peu à...
0: Salut Joe Farmer.
1: Joe Farmer, exactement. Et on ne s'en lasse pas. Merci beaucoup, Julien.
0: Merci Hervé, c'était un plaisir.
1: Alors, on t'écoute en matinale, mais pas que le week-end en ce moment.
0: Non, je présente les journaux du matin, pas tous les jours. On a un système un peu compliqué pour nous permettre de nous reposer, mais quand vous m'entendez le matin, je suis là pour quelques jours généralement, à 5h, 7h ou 9h, heure de Paris, 2h de moins en temps universel.
1: Et tu te réveilles à quelle heure pour arriver ici?
0: Devine.
1: 2h?
0: Bien joué. Okay. Exactement, 2h du matin le réveil sonne.
1: Waouh, ça pique.
0: C'est une douleur de chaque jour.
1: Mais toujours aussi passionné. Merci Julien.
0: Merci Hervé, à très vite.
1: Alors à mon tour, je vais te faire écouter une chanson.
0: Ouais.
1: Que j'ai beaucoup aimée, qui me fait beaucoup penser à ma mère. C'est une chanson de Lokua Kanza, artiste de la RDC, puisque mes parents sont originaires de la RDC. Et c'est une chanson qui nous fait penser que le temps ne nous appartient pas. Ouais. Alors quand on l'a, il faut en profiter, tout simplement. Merci Julien.
0: Merci Hervé, et toujours un plaisir d'entendre Lokua Kanza.

0: Ça fait toujours plaisir d'écouter Lo Kwakwanza. C'était le titre Laisse-moi le temps que j'ai fait découvrir à Julien Coquel-Rouhem qui était installé dans ce studio pour l'Afro Club. Ce soir, on continue avec les sommités de la matinale puisque je reçois maintenant dans ce studio Andréane Mélard. Bonsoir Andréane.
1: Bonsoir, j'ai pas l'habitude de dire bonsoir.
0: Oui, ça fait bizarre. Hein,
1: ça fait bizarre, c'est ouais, pas mes heures normalement.
0: Merci d'être resté si tard d'ailleurs pour nous.
1: Ben il y a pas de souci, je suis ravie d'être là. C'est toujours bien aussi quand on peut croiser des personnes qu'on n'a pas l'habitude de croiser.
0: Exactement.
1: Justement à cause de nos horaires, donc c'est un plaisir.
0: Ouais, moi j'ai beaucoup de respect pour vous, que vous levez à minuit, 1h du matin, 2h pour être là, c'est juste incroyable. Alors Andréane, d'habitude dans la matinale, tu nous parles de choses peu réjouissante.
1: Ça arrive, mais voilà, c'est vrai que c'est pas le plus souvent, malheureusement.
0: Et là, toute cette semaine, les voix de RFI nous font découvrir leur titre coup de cœur. Et aujourd'hui, tu vas nous parler de...
1: Je vais vous parler de Juliette Armanet et de son titre « Le dernier jour du disco ». C'est la

0: Dernier jour du disco.
1: Qu'est-ce que j'aime cette chanson.
0: Je ne me rendais pas compte à quel point elle était aussi aérienne dès le départ. C'est là en réécoutant que, bah, merci Andréane.
1: Et après ça démarre et y a du rythme, ouais. et on a envie de danser. En fait, moi c'est pour ça que j'ai choisi cette chanson quand vous m'avez demandé un petit peu. J'ai réfléchi évidemment, je savais pas quoi choisir et j'ai pris cette chanson. Mais j'aurais pu en fait choisir toutes les chansons de Juliette Armanet, ouais. Je crois. Son album Brûler le feu dont est extrait cette chanson, je pourrais l'écouter vraiment en boucle et ne jamais me lasser. D'ailleurs je l'ai écouté en boucle et je ne m'en suis jamais lassée. En fait c'est un album avec dedans je pense des musiques qui correspondent à tous les états que je peux ressentir, tous les états dans lesquels je peux me trouver quand je suis posée, quand je veux danser, ça arrive souvent dans ma journée. Quand je suis triste, ça arrive aussi malheureusement. Le dernier jour du disco, c'est une chanson géniale et moi elle me met en joie, c'est pour ça que j'ai pris celle-ci.
0: Oui, c'est une bonne sélection, d'autant plus que Dernier jour du disco peut être écouté par toutes les générations. Le disco n'est jamais mort et ne sera jamais mort. Et je sais que pour toi, ça évoque tellement de choses, d'émotions. Et pour nous, ça veut dire beaucoup parce que tu es venu dans l'Afro Club.
1: Eh ben, je suis ravie d'être là, surtout pour entendre Juliette et pour être avec vous. Voilà, pour moi, Juliette Armanet, je trouve qu'elle a vraiment un pouvoir. Quoi qu'elle fasse, elle nous transmet une émotion. Et le grand public se souvient d'elle. D'ailleurs, en tout cas, moi, ça m'avait marqué sa prestation lors de la cérémonie d'ouverture des JO à Paris en 2024. Ce solo magnifique qu'elle a fait au piano, où elle a repris. Imagine, voilà, quand elle chante, quand elle fait de la musique, quand elle joue, puisqu'elle est actrice aussi, je trouve qu'elle a une sincérité, elle a une douceur et en même temps une folie que j'aime, vraiment, très très fort.
0: Et voilà. Nous aussi on aime. Merci Andréane pour ce titre. On t'écoute du coup tous les matins, enfin du lundi au jeudi.
1: Voilà, c'est
0: dans
1: ça.
0: La matinale RFI.
1: À partir de 5h temps universel et c'est toujours un plaisir d'être avec les auditeurs dès le matin, de commencer ma journée et la leur. Tous ensemble, c'est toujours super.
0: Et là, incroyable, ils terminent leur soirée avec toi.
1: Voilà, c'est ça. C'est une boucle temporelle.
0: Merci beaucoup, Andréane. À très vite.
1: Bonne soirée.

0: Et encore une fois, merci aux voix de RFI, Andréane Mélard, Alexis Guilleux et Julien Coquel-Rouem pour leurs choix musicaux.
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0: Allez, pour clôturer ce dossier direction Pointe-Noire, on va prendre des nouvelles de la grande fête de la musique organisée par Prescom Média et notamment Gildas Bacala.
2: Bonjour RFI, bonjour à tous les auditeurs du monde. Je suis Gildas Bacala, dit Bacchus, manager général de l'agence congolaise Prescom Média, initiateur des Pantin Awards, mais également de la grande fête de la musique. Un rendez-vous annuel qui a lieu chaque année au mois de juin, tous les 21 juin. On célèbre la fête de la musique depuis 2013 avec un format élargi à partir de 2022, une conférence débat pour accompagner les artistes à mieux se structurer. Puis un concert grand public avec une scène très colorée, plus de 21 artistes pour l'édition 2026 avec des genres musicaux assez variés, du rap, du R&B, de l'afro-pop, de l'afro-beat, de la dancehall, du ndombolo, du gospel, de la musique tradie moderne. Donc il y a plusieurs genres et la programmation de la grande fête de la musique est très éclectique. Au grand bonheur du public panténégrin. Cette année, nous posons notre scène à la cité, à Mvomvu, pour être plus précis, au stade Kokolokopa. Une vingtaine d'artistes feront le show ce dimanche 21 juin à Pointe-Noire à partir de 14h. Il y aura Ekoma Gospel, l'artiste Mixtone, Trésor B, Willicia, Frangos, Mac Jeff, le DJ et bien d'autres artistes, une bonne vingtaine. Mais un grand merci aux partenaires, à la mairie de Pointe-Noire, la maire de l'arrondissement de Mvomvu, Madame Lauréate Binimberi, qui s'est impliquée personnellement pour la tenue de la grande fête de la musique dans son arrondissement. Un merci à RFI pour cette occasion. Un merci à Bralico, à la Citronnelle, à Kimia et Vintime, à RTL Congo, à MCL, à NTI et l'ensemble des partenaires 2026. Il est important pour nous de tenir la grande fête de la musique pour offrir une plateforme d'expression aux artistes locaux. La demande est énorme. Hein. Le besoin se fait ressentir chaque année. En témoigne le nombre d'artistes prévus. Il est important de produire cet événement pour accompagner les talents locaux parce qu'il y a beaucoup d'artistes à Pointe-Noire, des artistes pétris de talents, mais qui ont du mal à s'exprimer, qui ont du mal à trouver des scènes pour s'exprimer. Et donc chaque année, nous mettons en place cette grande fête de la musique pour ainsi aider les artistes à s'exprimer. L'année 2026, c'est un format différent. Il n'y a pas eu la grande conférence débat pour se focaliser sur la scène elle-même, la scène du dimanche 21 juin. Merci à tous ceux qui effectueront le déplacement pour vivre la grande fête de la musique à Pointe-Noire. Chaque année, c'est le rendez-vous. Et donc, on vous invite à venir massivement, à venir très nombreux le dimanche 21 juin à partir de 14h au stade Kokolokopa pour participer à cette grande fête de la musique, vivre la musique pleinement. Merci une fois de plus RFI et à l'année prochaine pour une autre édition de la grande fête de la musique. Ciao.
0: Merci mon cher Bacchus et on vous souhaite une très bonne fête de la musique à Pointe-Noire et partout en Afrique ce dimanche 21 juin. Et bien sûr, rendez-vous l'année prochaine.

C'était le titre Eternity Love, traduisé Amour éternel, hein, de l'artiste malgache qu'on appelle Seize. Il fusionne avec brio les structures harmoniques de la Grande Île, avec les codes évidemment de l'afropop qui marche à l'international. Et ce titre bouscule actuellement les charts de l'océan Indien. C'est une bonne chose pour Seize. Magnifique découverte. Allez, on quitte l'océan Indien pour foncer sur la terre ferme d'Afrique de l'Ouest, direction la Guinée, avec la fureur dancehall de Monsieur Lil Sako sur le titre Wonkai.

0: En langue soussou signifie littéralement allons-y ou bien en avant. Il faut voir le clip pour comprendre l'énergie et le véritable boost que ça donne. Monsieur Lil Sako de la Guinée. Allez, on redescend un petit peu la pression, mais on augmente l'intensité émotionnelle en faisant escale au Cap-Vert cette fois pour découvrir la poésie de Rizlen avec la chanson Vida de Pos de Morti.
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bien. Oui, Vida dépose des mortiers est une œuvre mémorielle d'une, comment dire, profondeur extrême. Oui, Rizlen y déploie sa voix, mais elle fait aussi allusion à la disparition des proches. Merci Rizlen. Allez, je vous emmène en République démocratique du Congo avec la connexion explosive du moment. C'est RJ Kanyera.

Pili de l'homme qu'on appelle RJ Kanyera en duo avec Inos B. Et Pili Pili signifie vraiment piment fort en lingala. C'était pas de la rumba, c'était pas vraiment de l'afropop, en tout cas c'était un tube. Merci pour cette découverte. Allez, à présent on se dirige du côté du Zimbabwe pour un remix international à 6 têtes. Voici Magic Washo, Enzo, Nisha, Master, Calvin et Ikandi sur le titre Curé.

0: C'était le titre Curé pour clore cette découverte et nouveauté musicale. Ça vient de la scène Zim Dancehall ou bien Zimba Dancehall. C'est comme ça qu'ils le disent aussi au Zimbabwe. Et ce titre est en train de prendre la place des charts numéro 1 à Harare. Faites attention, il apparaîtra peut-être bientôt dans le classement de l'Afro Club. Allez, on va pouvoir passer au mix. Arthur Bon, si tu es prêt, je t'invite à te pousser de la console pour laisser la place au mix de DJ Megazo.
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Avant ce vendredi, on s'enjaille comme jamais. Allez, réagissez au plus 33 6 58 18 46 86 et dites-nous tout ce que vous pensez. Bien sûr, du mix de DJ Megazo. Allez, c'est parti, on continue.

0: de la musique car la Faux Club doit refermer ses portes, on n'a plus le temps. Mon cher Arthur Ban, on vous souhaite de passer un excellent vendredi, une excellente soirée, un excellent week-end. Merci à Yasmine Boulan qui était là aussi pour coordonner tout ça. Ne bougez surtout pas, le journal revient dans une minute sur RFI et on vous souhaite un excellent week-end. Salut!
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1: Christophe Paget.
0: Des centres ni efficaces ni conformes aux valeurs de l'Europe. C'est de cette manière que le président français a qualifié aujourd'hui les centres de retour que les pays européens sont maintenant autorisés à mettre en place en dehors des frontières de l'UE pour y envoyer les migrants en situation irrégulière. Nous entendrons le président français dès le début de ce journal. Annonce d'un cessez-le-feu au Liban entre Israël et le Hezbollah, selon un responsable américain. Cessez-le-feu qui, s'il se vérifie, interviendrait après des attaques israéliennes très violentes sur le Liban Sud depuis la nuit dernière. Attaque qui aurait fait 47 morts. En Grande-Bretagne, plusieurs de ses ministres vont demander au Premier ministre Keir Starmer de démissionner. C'est en tout cas ce qu'affirme le Times. Et puis en France, selon Météo France, la canicule qui touche le pays pourrait être aussi forte qu'en 2003. Il y a deux jours, le Parlement européen approuvait une réforme qui permet à ses membres de mettre en place, en dehors des frontières de l'Union, des centres de rétention pour migrants en situation irrégulière. Ce vendredi, à l'issue du Conseil européen à Bruxelles, le président français s'est exprimé sur le sujet. Emmanuel Macron a expliqué que la France respectait les pays qui voulaient le faire, mais qu'elle refusait, elle, de mettre en œuvre cette politique et qu'elle rejetait l'idée de financement européen pour construire ces centres de retour. Le président français répondait aux dirigeants européens, dont l'italienne Giorgia Meloni et la danoise Mette Frederiksen, qui réclame l'aide financière de l'UE pour cette politique dite de hub migratoire.
2: D'abord, je n'ai jamais vu un centre de retour dans un pays tiers fonctionner. J'ai ces dernières années beaucoup entendu des gens le faire ou signer des accords. Et je vous invite à considérer ce que c'est. Ça veut dire que des gens qui ne veulent pas revenir dans leur pays d'origine ou que vous n'arrivez pas à faire revenir dans leur pays d'origine, vous allez trouver un troisième pays dans lequel vous allez les pousser. Je ne suis pas sûr que ce soit ça notre droit. Je ne suis pas sûr que ce soit les principes fondamentaux sur lesquels notre Europe s'est construite. Et je ne crois pas, par ailleurs, que ce soit efficace. Donc oui, pour une politique très rigoureuse en matière d'immigration, telle que nous l'avons portée au niveau européen et national, et je l'assume, pour ce qui est de la France, non à des centres de retour ou des hubs de retour dans des pays tiers. Parce que je ne crois que ce n'est ni efficace, ni ne correspond aux principes qui sont les nôtres.
0: Le président français Emmanuel Macron, des propos recueillis par notre envoyé spécial à Bruxelles, Daniel Valo. Israël s'engage à respecter le cessez-le-feu au Liban si le Hezbollah en fait autant. C'est ce que dit ce soir l'ambassadeur israélien aux États-Unis. Quelques heures avant, un responsable américain et un diplomate du Golfe avaient annoncé cette trêve censée être entrée en vigueur cet après-midi. Mais après l'annonce, l'aviation israélienne a mené une nouvelle frappe sur le sud Liban. Depuis la nuit dernière, les raids israéliens ont fait au moins 47 morts. Plusieurs soldats israéliens ont également été tués. En Russie, la banque centrale baisse les taux, une baisse moins forte qu'attendue. Une baisse qui marque aussi le retour de la gouverneure de la banque centrale sous les projecteurs. L'absence d'Elvira Nabiullina avait alimenté les spéculations sur d'éventuelles tensions au cœur du pouvoir. Lors de ce retour, la gouverneure, qui est la responsable de la politique monétaire du pays, a reconnu que les frappes de drones ukrainiens avaient un impact sur l'économie russe. À Moscou, Anissa El-Jabri.
3: Entourée de ses deux adjoints comme s'il ne s'était rien passé, Elvira Nabiullina a confirmé dans un sourire avec une pointe d'ironie. Ses absences très remarquées ces dernières semaines étaient dues à un arrêt maladie.
4: Je peux vraiment confirmer.

0: Confirmer que j'ai été malade et que j'ai perdu ma voix pendant un moment. Je veux sincèrement remercier ceux qui se sont inquiétés de ma santé.
1: Ceux qui se sont inquiétés de sa santé, ce sont notamment ceux qui ont pensé à un départ anticipé de cette figure clé de l'économie de guerre russe, une figure clé qui a la confiance de Vladimir Poutine, mais qui est ciblée par les milieux d'affaires pour son choix de maintenir un taux d'intérêt à deux chiffres. Ceux-là, elle le sait, sont déçus par sa décision du jour, baisser le taux directeur d'un quart de point au lieu d'un demi à 14,25%.
0: Pour nos décisions, le plus important est le rythme de l'inflation. Elle a ralenti, mais pas de manière suffisante. Et selon nos estimations, elle s'est maintenue dans une fourchette de 4 à 5% sur un an. Et l'inflation de juin sera affectée par la flambée des prix du carburant. Le gouvernement prend les mesures nécessaires, mais le rétablissement de l'offre peut prendre du temps.
1: Manière de reconnaître, sans le dire trop directement, que les frappes ukrainiennes sur les raffineries russes font monter les prix des carburants et alimentent l'inflation. Selon les chiffres officiels, l'économie russe, elle, a connu au premier trimestre 2026 sa première récession depuis le début de la guerre à moins 0,2%. Anissel Jabri, Moscou, RFI.
2: Les États-Unis ont froid avec l'Italie pour des propos tenus par Donald Trump à une chaîne italienne. Selon le président américain, la présidente du Conseil, Giorgia Meloni, l'a supplié de prendre une photo avec lui en marge du G7. Il ne comptait pas le faire, mais, je cite, il a eu pitié. Giorgia Meloni a immédiatement réagi sur X et elle s'est dite consternée par des déclarations totalement inventées. Et le ministre italien des Affaires étrangères a annulé sa visite aux États-Unis prévue dimanche et lundi. Rappelons qu'en avril dernier, Donald Trump avait déjà critiqué Giorgia Meloni pour avoir refusé d'impliquer son pays dans la guerre en Iran. Au Royaume-Uni, plusieurs de ses ministres vont demander à Keir Starmer de démissionner, d'établir un calendrier précisant la date de son départ et de préparer une transition en bonne et due forme. C'est en tout cas ce que croit savoir le Times. Hier, l'opposant de Keir Starmer au sein du Labour, Andy Burnham, a largement remporté une élection locale. Il devient donc député, avec en ligne de mire le poste de Keir Starmer, fragilisé après une série d'erreurs. 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Hier, l'Assemblée cubaine a adopté une réforme très attendue, présentée comme un virage historique pour l'île communiste vers l'économie de marché. Elle prévoit toute une série de mesures pour transformer en profondeur le modèle cubain et notamment l'autorisation d'entreprises privées de plus de 100 salariés avec participation de capitaux étrangers. Une vaste réforme donc, dont les détails seront mis en application rapidement, selon Jérôme Leleu, économiste spécialiste de Cuba.
3: Au 1er janvier, on va avoir une augmentation du salaire minimum d'environ 50% pour les entreprises d'État. Hein, c'est 50% de la population active. Et chaque réforme, finalement, a des liens avec les autres. Donc, il y aura des effets. Il y aura sûrement des effets positifs sur une augmentation de la production dans certains secteurs, le développement des entreprises privées sur du moyen terme ou du long terme, le développement d'un secteur privé beaucoup plus important et notamment que la population, depuis que telle entreprise produit cette denrée qui était auparavant produite par une entreprise d'État, c'est moins cher, il y a beaucoup plus de disponibilité, il y a moins de pénurie, etc. Donc ce développement des entreprises privées peut avoir des conséquences sur des changements politiques, idéologiques au sein de la population notamment. Ces réformes peuvent aussi avoir des effets négatifs. Si on prend en comparaison la réforme monétaire de 2021, avait conduit à une inflation, des impacts sur le pouvoir d'achat de nombreux Cubains.
2: Jérôme Leleu au micro d'Aïda Palao de la rédaction en espagnol de RFI. Et Washington juge ce soir superficielles les réformes annoncées par Cuba. En France, depuis plusieurs jours déjà, il fait très chaud. Et le Premier ministre a décidé d'activer le centre interministériel de crise. Car pour Météo France, cette canicule pourrait être d'une dureté, d'une sévérité identique à celle d'août 2003, on s'en souvient. Demain, 60 départements seront en vigilance orange, 41 millions de personnes sont concernées. Toujours en France, le footballeur marocain Achraf Hakimi sera jugé pour viol, c'est ce qu'a annoncé la cour d'appel de Versailles. Depuis février 2023, une jeune femme accuse le joueur du PSG et capitaine de l'équipe du Maroc de l'avoir violé, ce que nie Achraf Hakimi. L'annonce de ce procès intervient alors que le joueur participe à la Coupe du Monde et joue ce soir face à l'Écosse. Cette Coupe du Monde, on va se pencher maintenant sur les gros revenus qu'elle est censée générer pour la FIFA et pour les villes qui l'accueillent, mais aux États-Unis, 80% des hôtels interrogés dans une étude début mai disaient être en dessous des prévisions de réservation. Ce serait la faute à la fois aux restrictions de voyage, aux tensions géopolitiques, mais aussi aux réservations de la FIFA ensuite annulées. Édouard Maille.
4: Début mai, les réservations étaient assez décevantes, explique le président de Discover Atlanta, organisation qui promeut le tourisme et les congrès professionnels. L'une des raisons à ses yeux est le calendrier tardif des ventes des billets.
5: Principalement parce que la FIFA n'a distribué tous les billets qu'à la fin du mois d'avril. Les délais ont donc été très courts pour réserver les voyages et les hébergements, ce à quoi on ne s'attendait pas.
4: Mais les réservations ont augmenté ces dernières semaines de mai pour le plaisir des hôtels, en particulier au moment des matchs de poule.
5: 60% des chambres d'hôtel que nous avons réservées concernent les deux premières semaines du tournoi, c'est-à-dire la phase de groupe. On connaît déjà toutes les équipes qui joueront, donc il est logique que l'essentiel de la demande se concentre sur cette période.
4: Les réservations devraient continuer au fur et à mesure de la compétition. Atlanta accueille 8 matchs au total, dont un 16e de finale, un 8e et une demi.
5: Et lorsqu'on arrivera au match à élimination directe jusqu'aux demi-finales, nous nous attendons évidemment à voir affluer de très nombreux supporters au fur et à mesure que les équipes se qualifieront.
4: La ville espère aussi bénéficier de la venue de touristes de pays en phase finale qui viennent pour l'ambiance même s'ils n'ont pas de place pour aller au stade. Edouard Maille, Atlanta, RFI.
2: Et pour ce qui est des résultats de ce vendredi, Canada-Qatar 6-0, Mexique-Corée du Sud 1-0 et États-Unis-Australie 2-0. Le match vient de se terminer. Les États-Unis qui sont donc en 16e de finale. Je vous laisse avec Radio Foot en direct.
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8: Bonsoir à tous et merci d'être au rendez-vous de Radio Foot International, notre deuxième émission et la dernière de la semaine. On va souffler un peu ensuite et ce sont les copains qui prendront la suite au cours du week-end. En tout cas, il y avait ce soir un match États-Unis-Australie. Victoire de Team America 2-0 contre les Socceroos et les trois pays organisateurs ayant gagné leur deuxième match. Eh bien, les voilà qualifiés pour le prochain tour. Les Lions de l'Atlas de retour pour leur second match face à l'Écosse. Le Maroc est plein d'ambition et sa prestation contre le Brésil était convaincante. Il leur faut maintenant s'imposer. Les Brésiliens très attendus eux, par leurs supporters enthousiastes à Philadelphie. Ce sera face à Haïti. Et si les Grenadiers sont heureux de participer à cette fête du football, on en a parlé dans la première édition de Radio Foot, et bien le Brésil d'Ancelotti doit dissiper les doutes, ou mieux, convaincre que ses ambitions sont fondées. Elcio Ramalho sera en direct avec nous. Espagne et Allemagne joueront durant le week-end. La Roja est-elle trop dépendante de Lamine Yamal ? La Mannschaft, elle, se testera face à des éléphants qui ne trompent personne. Invité dans ce studio à cette heure tardive, il y a un homme de l'ombre, un homme à l'ombre surtout, à l'ombre des projecteurs de ce studio. Bonsoir Marc Livra.
9: Bonsoir Annie, bonsoir à toutes et à tous.
8: Vous avez passé le test, vous avez un magnifique sombrero mexicano.
9: Mais surtout que c'est un vrai, c'est vous qui l'avez ramené.
8: Exactement, c'est un vrai, mais tout le monde adore l'essayer.
9: C'est vrai,
8: et le porter.
9: Je le porte bien.
8: Ah, oui, très bien, ça vous va.
9: L'émission
8: bien.
9: Démarre bien.
8: N'est-ce pas David Lortolari ?
10: Bonsoir Annie, bonsoir
8: à tous.
10: Il
8: vous fait pas d'ombre son chapeau.
10: Non, mais il a prévu large, Il a raison, le tournoi est long.
8: Bon, vous avez un beau maillot, un beau t-shirt qui rappelle bien le stade Aztèque de 1970.
10: Exact, hein, le Brésil.
8: Avec un certain Pelé dans les bras de son camarade, une image immortalisée. Et puis Manu Teladios est avec nous, notre ami espagnol. Bonsoir Manu.
11: Buenas noches, bonsoir
8: Buenas.
11: À tout le monde.
8: Alors voilà, on n'est pas tout seul dans ce studio. Heureusement, pour se tenir éveillé un petit peu dans cette espèce de marathon. David Finzel est là, évidemment, fidèlement au poste. Et Laurent Salerno aussi. Radio Foot, c'est parti.
12: That's the end. 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
8: Libra, ces Américains viennent donc de conclure leur match. C'était face à l'Australie. Ils se sont imposés, on va dire, assez facilement, les Américains.
11: Oui, assez facilement. Alors, ça n'a pas forcément été le plus grand match. Tout s'est joué sur la première période. Les Américains sont même permis de faire tourner un petit peu l'effectif parce que déjà, en ayant gagné leur première rencontre, ça faisait aussi la différence. Et puis là, 2-0. Un petit peu haché en seconde période, mais quoi qu'il arrive, sur le troisième match, ils pourront faire une fois de plus faire tourner.
8: David.
10: Après deux matchs, Annie, donc ils ont battu le Paraguay pour le premier match, et puis là, cette victoire 2-0 contre l'Australie, qui est logique par rapport à la qualité des deux équipes, dans ce qu'on a vu aujourd'hui. Moi, je trouve qu'il y a quelques joueurs quand même qu'on attendait, qu'on imaginait, qui sont connus comme les plus performants de cette équipe des États-Unis, qui ressortent. Alors, on pense évidemment, vu de France aussi, parce qu'il joue à Monaco, Follarine Balogun. Mais il y a quelques autres joueurs, Malik Tillman, qui a pas fait une belle saison avec Leverkusen, qui semble avoir peut-être un peu plus de liberté, un peu plus de confiance de son entraîneur avec les États-Unis. Intéressant à suivre. Pulisic, je l'ai pas trouvé le plus rayonnant de la partie, mais bon, c'est un joueur dont on connaît les qualités.
8: Empêché.
10: Oui, et McKenney aussi, qui a, de mon point de vue, assumé son statut aussi. Donc il y a quelques joueurs côté américain. Sergino Dest aussi en défense, mais qui est toujours porté vers l'attaque. Quelques joueurs intéressants. Est-ce que ça suffit pour faire une équipe qui peut faire peur à des adversaires à partir des 16e et des 8e? À mon avis, la question est quand même posée, parce que Marc disait c'était pas le meilleur match du tournoi. Ce sont pas des États-Unis surdominateurs non plus.
11: C'est surtout qu'après, t'as déjà 3 points, t'es presque déjà qualifié. Donc premier match, tu le gagnes. Bon, le second, tu fais tourner, tu fais l'effort. C'est-à-dire que là, le troisième match, c'est vraiment de la roue libre. Donc, tu peux faire tourner ton effectif et faire jouer et concerner tout le monde. Parce que normalement, avant, dans l'ancienne formule, il y avait moins d'équipes, on ne pouvait pas faire ça. Là, tu gagnes ton match, 3 points, normalement, tu sors.
10: Oui, mais c'est la Turquie au dernier match qu'ils rencontreront les Américains. La Turquie qui doit être sans doute l'équipe la plus technique du groupe. S'ils perdaient 3-0 contre les Turcs, ça casserait aussi la dynamique. Donc, faudra essayer malgré tout de conserver cette dynamique-là.
8: Même si cette Turquie a déçu en entrée de compétition, en se faisant surprendre par l'Australie. Les Australiens, il y a eu pas mal de changements dans cette équipe d'Australie et finalement, qui a rendu le niveau un peu meilleur en fin de partie, David.
10: Bah oui, l'avantage de 2 buts des Américains était acquis, je crois, à la pause. Vu de l'extérieur, sur les choix du sélectionneur australien, qu'on sera pas en mesure de remettre en cause, mais il y a des joueurs qui entrent en seconde partie de match où on se dit, bah oui, ils peuvent peut-être apporter quelque chose, apporter un dynamisme supplémentaire, peut-être une touche technique aussi. Je pense à Irvine au milieu de terrain, entre autres. Mais on n'a pas tellement senti, en regardant le fil de la seconde période, que les Australiens étaient en mesure de remonter 2 buts. Peut-être un but sur 1 ou 2 actions, mais
11: ça cafouillait souvent. Très maladroit. Et puis derrière, les deux centraux, ça a été très compliqué. Toute la rencontre, ils ont fait des fautes grossières à des moments donnés. Ouais. Dans les 20 dernières minutes, on a vu des gestes pas trop sympas parce qu'ils étaient rincés physiquement et ils y arrivaient
8: même
11: pas. Vraiment.
8: Hein. Même l'arbitre,
11: il a eu des crampes aussi. Hein.
8: Ouais. Vous l'avez vu aussi ce match, Manu Terradillos?
12: Oui, bien sûr. Victoire facile et logique des États-Unis.
8: Porté par son public, hein, parce que même si c'est plutôt un public un peu peu connaisseur.
11: Et bon enfant, moi je trouve.
8: Voilà. Ça commence, mais bon enfant.
12: Ça commence à imprégner.
8: Déguisé dans les tribunes.
12: Les soccer commencent à rentrer surtout par les universités, qui commencent donc, il faut encore du temps.
11: Les femmes sont très très fortes.
8: Ils ont distribué beaucoup de maillots aussi.
12: Sport, je crois qui n'arrivera jamais au niveau du baseball ou au hockey sur glace, mais bon, ça ira, ou le basket. Et surtout, j'ai pensé un peu pareil, la première mi-temps, le deuxième, je trouve que l'équipe était un peu fatiguée, Balogun, je l'ai vu fatigué, etc. Mais je crois surtout que c'est une équipe portée, pour le public, mais aussi par un Pochettino qui a fait un magnifique travail. Il y avait surtout l'absence des Pulisic aujourd'hui, mais je crois que vu que les rivales n'est pas si forte, et que pour moi c'est une équipe qui est très bien travaillée tactiquement.
8: Elles l'ont préservée.
12: Oui, surtout qui, c'est une équipe qui sait quoi faire et où les faire. C'est quand et comment presser au milieu de terrain, les faire plutôt quand l'équipe joue en zone défensive, et quand calmer un peu le rythme, quand accélérer. Je crois que de ces côtés, on va dire, avec des rivaux comme l'Australie, des rivaux, je vais pas dire qu'ils sont au même niveau, mais qui font pas partie d'équipes plus puissantes comme la Turquie, et là, ça donne une très bon avantage à l'équipe des États-Unis, le travail de Pochettino. Et puis l'Australie, j'ai pas vu grand chose. J'ai bien aimé un peu l'entrée d'Irakunda, le deuxième mi-temps. Il a porté un peu plus de vitesse, quelques actions, mais pareil, des actions à un pays isolé, pas vraiment un changement des dynamiques du match, donc pour moi, victoire logique. Faut voir qu'est-ce qui se passe troisième match, parce qu'on peut encore atteindre trois équipes à une égalité à 6 points. Ouais. Ça peut changer beaucoup des choses pour la deuxième partie
11: du
12: tournoi.
11: Mais tout le monde se faisait du souci par rapport à Pulisic, qui font souffler, tout le monde avait peur. Et on se rend compte que ça fonctionne. Pour l'instant, ça fonctionne.
12: Mm-hmm. Parce que c'est un collectif, c'est là qu'est Pochettino.
11: Complètement. Aussi, ouais. Tu as raison.
8: Ouais, ouais. On a vu dans les tribunes un gros plan sur un certain George Weah, ancien président du Liberia. Le papa est le si grand joueur de football. Ballon d'or, George Weah.
11: 93.
8: Oui, ou 95. Je me souviens plus bien. Bon, enfin, en tout cas, ballon d'or dans ces années-là. Malheureusement, il n'a pas vu rentrer son fils sur la pelouse, Timothy Weah. Oui. Il est resté sur le banc, mais justement, lui aussi préservé. Il ira au troisième match, le papa.
10: Oui, et puis mais Marc parlait de la possibilité de faire entrer peut-être des remplaçants ou des remplaçants du moment pour le troisième match. C'est peut-être l'occasion de voir Timothy Weah à ce moment-là. On sait que dans les tournois comme ça, même si c'est 7-8 matchs, la hiérarchie peut vite changer. Vous réussissez un match, l'entraîneur se dit ok, il est en confiance, je le remets, et puis le joueur qui était là au départ finalement termine le match, le tournoi sur le banc.
11: Annie, vous aviez raison, 95 quand il est Monaco.
8: C'est ça. Hein.
11: Ben oui, sous ça j'avais un doute par rapport. Voilà.
8: Merci.
11: C'est ça.
10: 93, il veut pas.
8: Des fois j'ai bonne mémoire. Allez, on continue. On va évoquer un match qui commence d'ici une quarantaine de minutes, et ça sera avec le Maroc.

0: Des effluves de Cannes hein, quand on entend cette musique. Rendez-vous donc pour le Maroc face aux Écossais. Dans le stade de Boston où ils disputeront leur deuxième match, les supporters des deux équipes se sont croisés et bien sûr il y a eu quelques notes de cornemuse dans l'air. Celle évidemment des Écossais. L'Écosse qui est en tête de son groupe pour l'instant grâce à sa courte victoire sur Haïti, alors que le Maroc avait dû se contenter lui et bien d'un match nul mais d'un autre niveau face au Brésil. Et bien sûr, ce soir, ils aimeraient l'emporter pour assurer leur 16e de finale. L'équipe d'Afrique du Nord est-elle favorite pour s'imposer contre la Tartan Army? Mon cher David Lortolari.
1: Annie, on est obligé de reparler, ça va finir par peser lourd sur les épaules des Marocains, mais on est obligé de reparler sur leur tournoi réussi récent. Coupe du Monde demi-finale, la CAN, ils sont co-vainqueurs.
0: C'est un joli terme. Moi, ouais, je dis finaliste, mais voilà.
1: Finaliste, c'est plus sombre, peut-être. et puis, alors, c'est une séquence, évidemment. Donc, même au Maroc, ils sont pas dupes. C'est-à-dire, les 25-30 minutes très réussies contre le Brésil, ils se disent, il y a peut-être un grand pas entre cette belle séquence et une heure et demie de match réussi. Mais on peut pas imaginer que le Maroc ne vienne affronter l'Écosse sans avoir un peu de confiance, sans avoir un peu de certitude en soi. Et y a des joueurs, notamment on a vu un beau milieu de terrain contre le Brésil, qui devraient profiter de ce match-là pour s'affirmer. Le Maroc est favori.
0: Manu, Teladios.
2: Oui, je pense pareil. C'est une équipe qui vient déjà d'une très belle dynamique le dernier mois, les dernières années, si vous voulez. On peut laisser à côté ce qui s'est passé la Coupe d'Afrique. On peut décider ou pas s'ils sont là ou pas.
0: En tout cas, ils étaient en finale.
2: Quand même, voilà, c'est une belle dynamique. Mm-hmm. Et puis, c'est aussi la composition, l'effectif. Il y a des joueurs qui jouent avec des clubs d'un très bon niveau en Europe et qui commencent à voir. J'aime bien surtout voir des joueurs comme Bouadi qui sont de jeunes joueurs parce que les soucis que j'ai avec les Marocs, c'est que c'est pas, on va dire, le fruit d'une politique footballistique du pays, parce que si on voit les grands joueurs comme Brahim qui a été formé à Manchester City, Hakimi qui a été formé par le Real Madrid, Bouadi qui est formé à Lille, donc ce sont pas des joueurs qui sont formés au Maroc. Donc là, il faut voir. C'est vrai qu'ils sont champions du monde de moins de 20 ans. Donc moins de 20 ans, souvent. Oui. Donc voilà, ça parle aussi décembre. Bien. Mm-hmm. Mais c'est les seuls soucis. Mais sinon, ils ont fait un magnifique travail. Ils sont un effectif avec des joueurs très importants. Et, voilà, jeu, la dynamique et l'effectif, pour moi, ils sont les favoris voilà, face à, face à l'Écosse.
0: Eh bien, on va écouter le sélectionneur de cette équipe marocaine. Il s'appelle Mohamed Ouabi et il évoque justement cette confrontation du Maroc.
3: L'euphorie, c'est très simple. Il faut juste mettre le classement. On a un point, ils en ont trois. Donc, on peut penser ce qu'on veut. Ils sont devant nous. Donc ce qu'on a fait, ok, on a fait des bonnes choses, mais on a fait ce qu'on savait faire, et je pense qu'on peut faire encore mieux. Les joueurs le savent, nous on le sait, et le but c'est d'être encore meilleur lors du prochain match, même si c'est un autre contexte, et un autre adversaire, et je pense qu'on peut le faire encore. Je l'ai dit, nous ce qu'on veut c'est continuer à grandir dans la compétition, et je suis certain que c'est ce qui va se passer. Donc voilà, c'est une Coupe du Monde. On a vu aussi, tous les matchs sont compliqués pour tout le monde, parce que c'est le niveau maintenant, au niveau international, il n'y a plus vraiment de petites équipes. Et donc nous, on continue à s'améliorer, à progresser. C'est pas une fin en soi, le Brésil.
0: Alors, c'est pas enfin une fin en soi, mais c'était un peu, on a parlé d'Haïti cet après-midi, c'est un peu la fête du football finalement, on se confronte et puis même, on va y venir, on va appeler Elcio Ramalho, mais c'est le Brésil quand même. Et ils ont impressionné les Marocains face à cette équipe maintenant, effectivement, Marc, on l'entend, il faut encore faire mieux et là, il faut gagner. Mais alors vous le connaissez bien, le football d'Écosse.
4: Oui, ben c'est emmené par un McGinn qui, c'est des combattants, la seule différence c'est que l'Écosse peut se permettre de faire un nul, le Maroc doit à tout prix gagner. Le Maroc est impératif. Donc on peut se dire que peut-être
0: l'Écosse
4: les Écossais, ils ont gagné 1-0, peut-être qu'ils sont capables de casser le rythme. Le Maroc, alors ils ont eu des blessés de dernière minute, ils ont le petit Bouadi qui a plus de déjà 50 matchs en Ligue 1, qui est une référence, qui a été un des meilleurs joueurs, mais on est en Ligue 1, enfin nous on le suit en Ligue 1.
0: Non, bien sûr, mais alors contre le
4: 18 ans, il a plus de 50 matchs, c'est une référence déjà.
0: Mais contre le Brésil, il a
5: c'est lui qui ressort.
4: Le Maroc aurait mérité le gardien brésilien fait deux arrêts, autrement je pense que le Maroc,
0: même
4: en jouant, voilà, en ayant joué, ouais je dirais une mi-temps, pas 35, une mi-temps, le Maroc est la meilleure équipe d'Afrique aujourd'hui avec le Sénégal, pour moi, donc ils sont favoris, donc ce soir ils doivent marcher sur l'Écosse, et l'Écosse va faire en sorte de les gêner, de les perturber.
0: Et elle en a les moyens.
4: Cette équipe d'Écosse?
0: Oui.
4: Ah, mais eux, c'est Fighting Spirit, ça ne font jamais.
0: Exactement.
4: C'est sûr et certain.
0: On les a vus se qualifier en barrage, comment ils ont réussi à arracher cette qualification.
4: Bien sûr.
0: Et c'est vrai qu'il y a, eh ben, on
4: tout,
0: sait que.
4: C'est tout bénef, là, pour eux.
0: Le football vient, en gros, de la péninsule anglaise, enfin, et autour. Et
4: ce ils... nul entre les deux plus grosses nations, enfin, les deux plus grosses entre le Brésil et le Maroc, arrange les deux, arrange l'Écosse. Parce que là, l'impératif, c'est que, ben, nous, on a le temps, eux, il faut qu'ils aillent nous chercher. Donc, et bon, après, ils vont rencontrer le Brésil. Mais si sur un malentendu, il y a un nul, ben, ils y sont. Hein.
0: Parlons de ce petit Bouadi, parce que c'est une belle histoire quand même, Marc. Et le Maroc est allé le chercher et a réussi à l'aspirer dans son équipe. Le premier match, il était rayonnant.
4: Mais c'est ce qui fait depuis bientôt deux saisons. Il a commencé à peine 16 ans et demi, 17 ans au LOSC. Et aujourd'hui, parce que je l'ai commenté 3-4 fois cette saison, il est à plus de 50 matchs en Ligue 1. Il joue presque tous les matchs. Benjamin André, qui joue à ses côtés à Lille, l'a aussi beaucoup aidé avec l'expérience qu'il peut avoir.
0: Bruno Genesio,
4: qui a continué à le faire grandir, à le faire progresser. Je vous cache pas que normalement, beaucoup de très grands clubs, s'ils n'étaient pas au courant qu'à Lille, il y a un jeune gamin qui a 18 ans et qui marche sur la Ligue 1 et qui fait partie des meilleurs joueurs des milieux de terrain en France, bah là, je pense que Lille va recevoir des offres.
2: Hein. En Espagne, il n'y a pas un seul jour sans article qui lui lit au Real Madrid. Pas un seul jour, si ce n'est pas Marca CA, c'est si c'est Lancelot. Voilà. Ouais.
1: En même temps, quand on affronte le Brésil, alors ce n'est pas le meilleur milieu de terrain du Brésil de l'histoire, tout le monde est d'accord.
4: C'est le Brésil.
1: Et voilà, c'est ça.
4: Ça reste le Brésil.
1: C'est mondial, le retentissement. Il a, sur ce match contre le Brésil, il a montré toutes les facilités qu'il a.
4: L'accélération,
1: Parfois, il voit un coup d'avance. Parfois, il a peut-être surjoué un tout petit peu sur une ou deux actions, mais c'est normal parce que c'est l'âge. Et c'est lui, c'est vrai, en écoutant les différents médias, c'est lui qui ressortait le plus, c'est son nom qui ressortait le plus.
0: En tout cas, cette Écosse, eh bien, si elle passait au second tour, en fait, ça serait historique, hein, Marc.
4: Donc, ça serait la fête à Édimbourg et à Glasgow, je vous dis, moi.
0: Une sacrée fête, je pense.
4: Oui, c'est clair.
0: En tout cas, ça serait très important. Ils sont régulièrement là dans les Coupes du Monde. Alors avant, c'était peut-être plus difficile de se propulser au deuxième tour. En tout cas, là, ils visent ça, bien sûr. Écosse-Maroc à minuit, 22h en temps universel. Ça vaut sûrement le coup de veiller. Mais il y a un autre gros rendez-vous de la nuit. Et là aussi, il vaudrait mieux veiller. Et c'est à Philadelphie.

0: Descend, la sélection du Brésil revient et elle est très attendue, cette équipe aux 5 étoiles sur le maillot qui rêve évidemment et sa nation avec tout haut d'une 6e étoile. Mais après le premier match contre le Maroc, des doutes ont surgi, même si elle était peut-être moins pire cette sélection qu'on ne le prédisait. Tout de suite à Philadelphie, on dit bonjour à Elcio Ramalho, notre ami, chef de la section brésilienne de RFI. Bonsoir Elcio.
1: Bonsoir Annie, bonjour à tout le monde.
0: Boa noite, on vous entend bien.
1: Bah oui, hein, la ligue est bonne ici, hein, au stade de la Philadelphie.
0: Alors, cette équipe du Brésil se retrouve face à Haïti. On a beaucoup parlé de cette petite île cet après-midi et de sa sélection des Grenadiers. Un match, est-ce un match pour améliorer ou pas sa cohésion, pour se tester? Écoutons d'abord Carlo Ancelotti. C'était en conférence de presse et on va l'entendre en français dans le texte. Il ne prend pas ses Haïtiens de haut.
2: Haïti est une bonne équipe. Il est une équipe qui a joué très bien avec Escocia, organisé très bien et avec beaucoup de qualité. Il a des joueurs devant. Ils sont très bons, très forts, rapides. Et alors, on est focalisé nos jeux dans notre équipe. On a que améliorer.
0: Alors, il parle encore français, cet ami Carlo Ancelotti, Elcio.
1: Écoutez, tu sais que Annie, il parle plusieurs langues. Hein, il répond en français, il répond en italien, il répond en espagnol, en portugais et bien évidemment aussi en anglais parfois. Donc il switch d'une langue à l'autre. En fait, quand il a répondu à une question de la journaliste haïtienne, au milieu de la réponse, il a dit en portugais, ah oui, j'ai oublié mon français. Il a repris tout de suite. Ça veut dire qu'il fait un grand effort pour parler dans toutes les langues, en fait.
0: Ouais.
1: Il fait ça d'une manière très, très aisée, en fait.
0: Oui, et très sympathique. Oui, parce qu'on le connaît,
1: oui,
0: hein, Carlo. Alors, Elcio, racontez-nous, c'est peut-être une chance, on va pas du tout manquer de considération pour les Grenadiers, mais c'est peut-être quand même une chance pour le Brésil et pour Carlo Ancelotti, ce match, que de serrer les boulons et de revoir ce qui ne va pas avec son équipe, n'est-ce pas?
1: Même en français, quand il a dit il faut améliorer, il a beaucoup insisté en fait sur le fait que le Brésil n'a pas très bien joué le premier match, c'est une évidence. Il a beaucoup insisté sur le fait qu'il faut améliorer, qu'il faut vraiment repenser cette équipe. Il a promis de faire des changements en fait, et on attend tous ici quels changements il va effectuer dans cette équipe qui va affronter l'Haïti, parce qu'il faut non seulement vaincre en fait, hein, parce que le Brésil c'est un peu sous pression après ce premier match très décevant, mais il faut toujours convaincre en fait, hein. Mais pour convaincre, c'est avec quelle équipe. On parle beaucoup aussi de changements, surtout à l'attaque, parce qu'on attend beaucoup. Le Brésil a s'est montré très inefficace, très inoffensif en attaque. Il a eu beaucoup de lacunes aussi sur le milieu de terrain. Donc, pour le Brésil et pour Carlo Ancelotti, c'est le moment de tester peut-être une nouvelle formation, une nouvelle structure de jeu. Donc, c'est un match vraiment très, très important pour lui, pour tous les joueurs aussi, pour que les joueurs aussi gagnent confiance. Hein, parce qu'en fait, ils ont fait une autocritique positive, certes, mais les joueurs et l'entraîneur, ils sont très mécontents de la prestation contre le Maroc, Annie.
0: Mmh, beaucoup de critiques et sans doute beaucoup de pression. Marc Libra, comment l'avez-vous trouvé, vous, cette sélection brésilienne? Parce qu'on la disait tellement au fond du trou et que on a appelé au secours Ancelotti. J'ai eu la sensation qu'elle était quand même moins pire que ce qu'on le redoutait.
3: Non, mais déjà, Ancelotti a remis un petit peu, il a recentré certaines choses. Il a fait énormément de bien, mais je pense qu'il part de très très loin. On va parler de Neymar. Ce problème Neymar, est-ce qu'il faut le prendre, faut pas le prendre?
0: Bon, voilà, aujourd'hui, de toute façon, il n'est pas venu. Hein,
3: mais c'est un exemple parce que c'était quand même primordial pour le Brésil quand on a vu
0: sur la liste.
3: Mmh. Sur cette liste, voilà. Après, là aujourd'hui, offensivement, quand on voit qu'ils ont des petits soucis offensifs, ils sont des joueurs. Rafinha, il sort d'une saison moyenne parce qu'il a été blessé, mais ces joueurs-là sont fantastiques.
0: Mais Vinicius marque un but superbe.
3: Ouais, mais pour l'instant, c'est que là, il y a que Vinicius qui officiellement est un petit peu dans le bon tempo.
0: Il y a au moins Vinicius.
3: Oui, mais j'ai envie de vous dire, il démarre par la plus grosse équipe actuelle début de rencontre.
0: Dans
3: je me dis, je vais regarder ce match parce que je sais que le Maroc est une équipe fantastique et que le Brésil Ben, je sais pas ce qui peut se passer avec le Brésil. Alors que le Maroc, j'ai des certitudes, malgré qu'ils ont eu deux blessés avant la puis après Aguert qui s'est blessé aussi. Mmh. Mais en fait, je suis plus en me disant, j'attends de voir pour le Brésil, parce que j'ai aucune certitude depuis quelques semaines, et même depuis Ancelotti, c'est mieux. Mais je vous dirais, ouais, sortir, oui, ils vont sortir, mais comment, je sais pas.
0: Manu, Taradios, comment vous les voyez, vous, comment vous l'avez vu, cette équipe brésilienne?
4: Oh, je les vois un peu limités, surtout les premiers matchs. J'attends pas mal des changements pour cette deuxième. J'étais un peu déçu par Igor Thiago, l'avant-centre, et même l'effet des qu'il est les deuxièmes meilleurs buteurs de la Premier League, j'imagine qu'il laissera sa place à Cunha, peut-être ouais. Un joueur un peu plus doué techniquement qui peut combiner mieux avec le milieu de terrain, Fabinho peut-être à la place de Casemiro aussi, un peu plus de créativité que c'est nécessaire pour cette équipe, parce que je crois que Bruno Guimarães, Casemiro, c'est pas les deux sentinelles.
0: C'était plutôt bien, mais
4: oui, mais j'ai dit ce sont pas les deux milieux de terrain les types de milieux de terrain auxquels on pense quand on pense au Brésil, surtout nous qui on n'est pas nés aux années 90 ou les années 2000, donc qui on a vu Romario, on a vu Bebeto, on a vu Mauro Silva,
0: ça c'est le passé,
4: etc. Je trouve évidemment que c'est l'effectif.
5: On a vu Dunga et Branco aussi. Hein,
4: ouais, voilà. Moi, pas vraiment. Non.
0: Bon, nous, oui.
4: C'est la vie. Et Ancelotti, c'est un magnifique entraîneur pour cela. Bah, déjà pour les confs de presse, il est pour moi les rois, mais aussi pour savoir comment utiliser son effectif. On l'a vu avec les Real Madrid, par exemple, quand ils sont joués chez Manchester City, qu'ils se défendaient, il a dit tranquillement, il fallait défendre pour survivre. Donc c'est un entraîneur qui va pouvoir jouer avec ses limitations et essayer de toujours tirer le mieux de cette équipe.
0: Justement, Elcio, vous avez entendu, hein, on a des références quand même sur le Brésil dans ce studio.
1: Oui, mais je pense aussi, par exemple, Casemiro, il a toute la confiance de Carlo Ancelotti, hein. Même s'il n'a pas très bien joué au premier match, oui, depuis très, très, très longtemps. C'est vrai que Fabinho, quand il a fait son entrée, il a donné une autre dynamique à l'équipe. Mais c'est très difficile de les voir changer, hein. Carlo Ancelotti de changer Casemiro. Ce qu'on attend beaucoup ici, c'est qui pourrait remplacer Lucas Paqueta, qui n'a pas très bien joué du tout. Mm-hmm. Même si hier, Ancelotti avait fait confiance, parlé de Paqueta comme quoi il pourrait améliorer et tout, mais il n'a pas très bien joué, hein. Il a mis l'équipe en danger, surtout en première période. Elcio, donc on parle beaucoup ici, pourquoi ne pas tester Danilo, par exemple.
0: Oui.
4: Luis Enrique aussi.
0: Elcio, et quant à Hendrick, parce que, alors, évidemment, on sait que, en gros, il l'avait envoyé voir ailleurs, quand il était encore, plus ou moins, au Real, et, du coup, le petit s'est retrouvé, certes, à s'améliorer, mais du côté de l'OL, à l'Olympique Lyonnais, là, il l'a fait rentrer en fin de match. Est-ce qu'il l'aime, finalement? Ce joueur, Ancelotti ou pas?
1: C'est difficile à dire, hein, parce qu'hier, quand on lui a posé la question, il a dit « Hendrick, c'est un talent extraordinaire, mais il a beaucoup de patience. Il est bien entouré avec sa famille, qui est aussi patiente, mais c'est un peu bizarre, en quelque sorte. » C'est qu'il a dit « Oui, il y a toujours aussi la possibilité d'aller la Coupe du Monde, de la prochaine Coupe du Monde. » Donc, il projette déjà la venue d'Hendrick sur l'équipe nationale. Mais il a dit, il va sur le terrain le moment venu. Donc, il n'a pas plus donné des détails, mais on a l'impression qu'il n'est pas prêt, en fait, à céder aux pressions pour tester Hendrick dans cette Coupe du Monde. Peut-être, il le fera ce soir, hein, c'est que tout le monde espère qu'il puisse donner une opportunité à Hendrick. On rappelle qu'il est entré contre la Croatie, il a marqué un but, il est en grande forme, il est très motivé. Donc, on attend ici que Carlo Ancelotti puisse aussi lui donner une opportunité. Et ça serait bien aussi de voir s'il pourrait donner une autre dynamique à cette attaque.
0: Exactement. David Lortolari.
5: Oui, Annie. Hendrick. J'allais poser cette question sur Hendrick parce que c'est vrai qu'en France, on entend beaucoup des personnes qui s'interrogent pourquoi ce jeune joueur a eu autant de percussions, d'impact cette saison en France et il n'a pas de confiance au Brésil par rapport aussi au premier match avec un avant centre, le choix d'un avant-centre qui n'a pas fonctionné contre le Maroc. Carlo Ancelotti cherche des équilibres, bien sûr. C'est Cunha qui va démarrer, c'est ce qu'on imagine. Hein.
4: Oui. Ah bon. Mm-hmm. Pardon.
0: Hein, Elcio.
1: En principe, oui. Ouais. En principe, c'est Matheus Cunha, en fait, qui doit être aligné ce soir. Bon, c'est une possibilité. Hein. On verra, c'est à confirmer encore. Hein. Mais de toute façon, il doit tester une nouvelle voilà une nouvelle attaque, parce que comme voilà vous avez dit, Igor Thiago n'a pas été convaincant
0: le dernier match, donc il n'était pas content Ancelotti d'ailleurs.
1: Oui, il a dit en fait.
0: Vous vouliez intervenir aussi, Manu.
4: Oui, c'est simplement pour dire aussi que Ancelotti c'est pas un entraîneur qui fait normalement confiance aux jeunes. On l'a vu déjà chez les Real Madrid, c'est un entraîneur qui fait confiance toujours à sa vieille garde. Et si il parlait très bien des Casemiro. Et on l'a vu aussi chez les Real, il a fait jouer de jeunes joueurs, mais franchement, quand il avait des minutes lors d'un match des coupes ou quelque chose comme ça, et ça c'est une dynamique, une préférence qu'on a vu toujours avec lui. Et je crois qu'avec Hendrick, ça c'est aussi un peu le cas. Aussi le fait que c'est vrai que les chiffres d'Hendrick en France sont bons, mais il faut pas oublier que je dirais pas qu'ils sont un peu gonflés, mais qu'ils ont commencé avec ses hat-tricks en coupe et qui a un peu gonflé les chiffres. Et on va dire que puis on a fini pour moi OK. Bonne performance, mais que c'était pas vraiment l'attaquant qui marchait sur tout le monde.
3: Non, mais je l'ai fait plusieurs fois, tu sais. Il a un potentiel, mais il faut qu'il joue aussi sur un côté. Il m'intéresse. Aujourd'hui, c'est Rafinha ou Vinicius que tu sors. Donc, tu peux pas le mettre.
4: Rafinha, il joue comme 10 aussi avec les Brésiliens.
3: Mais aujourd'hui, Rafinha sur un côté, il m'intéresse. Si aujourd'hui, l'avenir du Brésil passe par ce jeune Henrique qu'on a découvert en France et remplaçant à Madrid, chaque fois qu'il rentrait, il faisait. Tu te dis, il y a peut-être un problème. C'est là où pour moi le bas blesse, parce que c'est quand même pas tout le monde attend. T'as vu, et on espère que lui. Quand tu vois les joueurs qu'il y a, Matheus Cunha à United, ben ces joueurs-là, c'est eux qui doivent prendre le lead et pas un gamin. Et c'est pour ça, comme tu le dis justement, Ancelotti ne prendra pas de risque parce qu'il peut le cramer alors qu'il a un potentiel.
0: Vous avez entendu parler de Neymar aujourd'hui, Manu?
4: J'imagine qu'il est au courant de ce que Lula da Silva dit. Je sais pas s'il a.
0: Elcio?
1: Oui.
0: Vous avez entendu ce que demandait Manu. Manu, vous demandez si apparemment Lula a évoqué Neymar aujourd'hui.
1: Je n'ai pas entendu, en tout cas.
4: Je l'ai loupé avant l'émission. On a vu Neymar qu'il a soutenu Jair Bolsonaro dans les passés. L'ancien président. Lula a parlé de Neymar. Il a dit que c'est les premiers joueurs en télétravail. Je crois qu'il a utilisé home office, les mots qu'il a utilisé pour le fait qu'il ne s'entraîne pas et qu'il est toujours blessé. Je crois que c'était une vanne assez spécifique contre les joueurs.
0: Assez subtil.
1: Il est très, effectivement, il est très critiqué par le passé, justement, comme il a soutenu, l'adversaire de Lula, l'extrême droite. Donc, Lula ne rate pas une occasion, de le taquiner, on va dire comme ça.
0: Juste pour terminer.
1: On n'a pas de bonnes nouvelles de Neymar non plus. Il est toujours en récupération.
0: Mais on savait qu'il serait pas là pendant les trois premiers tours, donc c'est peut-être pas. En tout cas, c'est ce qu'on disait ici, et c'est peut-être pas trop surprenant. Une dernière petite question, Elcio. Carlo Ancelotti, il est arrivé comme sauveur. On se souvient, il avait une aura énorme. Est-ce qu'après ce premier match, tout d'un coup, il se retrouve mis à l'épreuve par la torcida du Brésil entier?
1: Je pense que ça serait trop tôt en fait de le mettre une si grande pression, parce que on se rappelle il est aux commandes de la sélection, ça fait un peu plus d'un an, donc il a trouvé une sélection avec un peu perdu en quelque sorte. Ça a été la cinquième, ils se sont qualifiés en cinquième, donc c'est la pure campagne qu'on a fait en éliminatoire, donc c'est un peu trop tôt. Et surtout, son contrat est renouvelé pour la prochaine Coupe du Monde, donc il aura le temps, de créer, de démonter une équipe à son image, à son identité. D'ailleurs, on a posé la question sur l'identité de l'équipe. Il a dit qu'il veut une équipe, une sélection avec plusieurs identités. Donc il a répondu comme ça. Donc on va savoir un peu plus ce qu'il veut dire par là.
0: Ancelotti, il vise l'exa pour 2030, alors, et pas pour 2028, 26 apparemment.
1: Mais il n'écarte pas la possibilité de l'avoir cette année.
0: Oui,
1: parce qu'il affiche toujours la confiance.
0: Bon, muito obrigada, Elcio. Merci beaucoup pour vos explications et vos détails. Ça vaut le coup de rester éveillé, j'en suis certaine. Et on sera à vos côtés de loin pour suivre ce Brésil d'Ancelotti face à Haïti. Merci beaucoup, Elcio, à très bientôt.
1: Merci, à très bientôt, Annie.
0: Ouais, bon match. On continue, nous, on va parler de la Roja.
6: fini, disent les supporters capverdiens qui sont debout, qui font signe à l'arbitre
7: d'arrêter.
6: C'est terminé, c'est terminé. Le Cap Vert tient en échec l'équipe d'Espagne. 0-0, immense exploit des requins bleus. Ils sont parvenus à résister à l'un des favoris de la compétition.
0: Les Espagnols se sont-ils méfiés des tobarons azuis? Alors c'est la question qu'on peut se poser, qu'on va vous poser, Manu Tellados, parce que elle a quand même raté son entrée dans le mondial, cette équipe, elle qui était quand même placée parmi les favorites. Les voilà de retour sur la pelouse. Ça sera face à l'Arabie Saoudite. Ça sera peut-être aussi compliqué pour l'Espagne. Est-ce que cette sélection vous a semblé quand même malgré tout à la hauteur de son rang?
4: Bah, je crois que c'est un premier match. Je crois qu'il y a eu pas mal d'équipes, des grandes équipes qui ont raté son début cette Coupe du Monde.
0: Même l'Espagne,
4: même l'Espagne l'a fait quand ils ont gagné la Coupe du Monde en Afrique du Sud.
0: Ah oui, elle avait commencé par une défaite face à la Suisse.
4: Les problèmes, si on voit la dynamique du match, c'est vrai que l'Espagne a un peu tout raté, qui n'était pas à son meilleur niveau. Je ne vais pas dire qu'il n'était pas à l'auteur, mais de rendez-vous, mais qui est quand même individuellement, il y avait des joueurs qui n'étaient pas à son meilleur niveau. Je crois que les grands soucis qu'on voit en Espagne, c'est toujours les choix de la Fuente, de comme il a décidé d'affronter les matchs, parce que tu peux pas juste justifier avec le fait que Lamine Yamal et Nico Williams n'étaient pas dispo, au moins pour jouer tous les matchs, mais surtout qu'il a décidé de les remplacer par des joueurs comme Gavi, qui sont des milieux de terrain, Ferran, qui tient, il a une tendance aussi à jouer par les centres et pas ouvrir les terrains, l'attaque de la Roja. Donc, je crois que c'était une espèce d'expériment, peut-être, je crois, parce que de la Fuente pensait qu'il, on allait quand même gagner, donc pourquoi pas donner des minutes à Gavi, qui était son choix pour être avec l'équipe était critiqué parce qu'il a raté une grosse partie de la saison. Et Paris perdu, va falloir voir comme ils s'affrontent tous ces deuxièmes matchs. Lamine qui devrait pas encore être titulaire, mais qui devrait avoir un peu plus des minutes. Je crois qu'il faut attendre, ils vont se qualifier, puis on verra.
0: Parce que Lamine Yamal, on l'avait vu rentrer en fin de partie. Effectivement, faire quelques frémir un peu cette équipe espagnole, sans pour cela concrétiser par un but. Rappelons que ça s'était terminé sur le score de 0-0. Alors, comment va-t-il? Est-il en forme? Eh bien, il a répondu.
8: Je me sens très bien, surtout j'ai très envie. Cela fait longtemps que je suis éloigné des terrains, donc j'ai hâte d'être à dimanche. Physiquement, je me sens bien, je suis prêt pour ce que le coach voudra. Ça ne veut pas dire que je vais jouer, c'est le coach qui choisit, mais moi, je suis prêt.
0: Lui, il se dit prêt, mais il
4: ne va
0: pas l'utiliser tout de suite.
4: Oui, il a même reconnu lors d'une interview aussi avec la télé publique espagnole qu'il peut-être il n'est pas prêt pour jouer à tous les matchs, mais 45 minutes. Je crois que c'est même négocié avec Barcelone qu'il allait jouer 20 minutes. C'est pour ça que l'Espagne a mis du temps à faire des changements, parce qu'il comptait déjà un peu, comme que c'était déjà écrit qu'il allait faire jouer Lamine Yamal. Donc ça vaut pas la peine de faire des changements avant qu'il puisse compromettre sa situation. Et là, ça sera, j'imagine, 45 minutes.
0: David, est-ce que cette équipe d'Espagne, là, sur ce match, on s'est dit, oh là là, Lamine Yamal dépendance?
5: Oui, on a tous pensé à ça, et je me suis demandé par rapport à l'Espagne surdominatrice de tournois passés avec Iniesta, avec Xavi Hernandez, je me suis demandé si on avait ôté ces deux-là de cette équipe d'Espagne de l'époque, est-ce qu'elle aurait descendu d'un cran? Certainement. Donc évidemment, quand vous enlevez des joueurs qui font des différences comme Lamine Yamal et Williams, ça se voit. Et c'est là où Manu, c'est intéressant l'analyse, parce qu'effectivement, si le sélectionneur garde son système et remplace ces joueurs-là, qui sont des joueurs qui font des différences en un contre un, par des joueurs qui ont d'autres capacités, que le jeu ronronne, ça tourne, mais c'est stérile, on retombe dans une Espagne qui fait moins peur, qui est moins dangereuse. Pour l'instant, de ce qu'on a vu, je suis pas loin de penser qu'il y a une dépendance à ces joueurs-là, ces superstars-là.
0: Alors, faire rentrer Lamine Yamal, est-ce qu'il est motivé? Sans doute. Est-il émoustillé par les autres stars, les autres qui sont des buteurs et qui ont ouvert leur compteur de buts? On va poser la question à Marc, mais avant, on va l'écouter, ce petit Lamine Yamal. Et si je dis petit, c'est parce qu'il n'a que 18 ans.
8: Mon obsession, ce n'est pas de rester dans mon coin à me dire Mbappé ou Messi ont marqué, alors moi aussi je dois marquer. Franchement, je m'en fiche. Ils ont tous 10 ans de plus que moi. Mon style de jeu, c'est de prendre du plaisir et de gagner.
9: Y sé que puedo meter 16 goles y que me eliminen en semifinales, entonces no...
0: Bon, on a compris qu'ils sont plus vieux que lui. Marc, c'était drôle parce que le jour où vous étiez assis là, Mbappé venait de marquer deux buts et vous nous aviez dit.
7: Il est dans la soirée.
0: Vous allez voir, Haaland, Messi, ils vont savoir. Et dans la soirée, les autres ont fait doubler et tripler. Est-ce que quand on est jeune, quand on est joueur, quand on est Lamine Yamal, on déclare ça bien sûr, on est gentil, on est bien élevé devant la presse, mais on n'en pense pas moins.
3: Mais rien que de le dire, déjà c'est qu'il le pense. Trop mal, il le dit pas.
0: Non, mais
3: rien
0: la question que de lui dire ça. Est posée quand même.
3: Mais bien sûr, mais. Tout le monde attend que Yamal, cette Coupe du Monde, on a envie de voir Haaland, on a envie de voir Mbappé, on a vu le voir la dernière de Messi, et Yamal. Mmh. Le championnat d'Europe qu'il a fait il y a deux ans, ce gamin, vous croyez qu'on l'attend pas au tournant? Bien sûr qu'il y a une dépendance, et William, enfin, mais Yamal aujourd'hui, alors, il s'était blessé le 22 avril dernier, c'est ça, à la cuisse?
4: Oui, il a pas joué depuis le mois de mai.
3: Donc, il est dans la gestion totale. Mais lui, il veut marquer des buts, il veut briller. C'est après l'Euro qu'il a fait, il avait 16 ans et des brouettes, c'est ça? Si mes souvenirs, il devait avoir 17 ans. Il a eu 17 ans pendant la compétition, si mes souvenirs sont bons. Après, n'oublions pas que l'Espagne a pas mal de joueurs blessés. On va se rappeler que, il y a deux ans, l'Euro, Dani Olmo était blessé. Ils l'ont pris blessé. Ils n'ont pas renvoyé chez lui à la maison. Et Olmo a fini meilleur buteur de la compétition. Et ils ont gagné l'Euro. Donc, attention à cette équipe d'Espagne parce que.
5: Non, mais le ça, match, c'est sûr.
3: Non, mais le match, dès le départ, si ton gardien, il fait pas 2, 3, 4 arrêts, parce que c'était, tu sais que t'as des jours sans. Et quand tu marques pas rapidement, ben, t'es en plein doute, tu dis, bon, finalement, il y a mal, je veux pas le faire rentrer, mais ils m'ont dit, tu as raison, non, il doit pas rentrer, bon, tu joues 19 minutes, 71e, changement. Et le minot, il rentre, il est un peu sur la pointe des pieds, parce qu'il devait pas jouer. Mm-hmm. Donc, ce soir, ben, c'est dimanche qu'il joue, c'est dans le samedi à dimanche. Voilà. Donc, je pense que ça va faire des dégâts.
0: C'est Manu, pour terminer.
4: Ah oui, non, mais c'est un joueur qui est quand même, quand il a parlé du dernier Ballon d'Or, il a dit qu'il s'est voyé avec des options pour les gagner. Donc dire qu'il pense pas à ce que les autres ils font,
0: quand un ancien buteur vous parle, vous le croyez.
4: Ah ben, je suis complètement d'accord avec Marc.
0: On verra donc, on est déjà, impatient de voir cette Espagne jouer, mais avant, il y a un autre monstre européen qui veut jouer, et il s'appelle l'Allemagne. L'Allemagne donc resplendissante après la correction infligée, bon, à Curaçao, petite île, première présentation dans une Coupe du Monde, première qualification, et puis les Allemands, ils aiment bien 7-1.
5: Oui.
0: Ça leur parle.
5: Oui, alors ça, tous les médias ont parlé.
3: Il est parti, il a raccroché.
5: C'était facile pour les dessinateurs de presse, les caricaturistes, les humoristes de rebondir
3: même titre,
5: sur ce
3: même
5: sport.
3: Titre qu'à l'époque, c'est bon.
0: Ce 7-1. Et soudain, donc, l'Allemagne, on se dit, waouh, peut-être épouvantail. Alors, elle, est-elle parmi les favorites? On va se le demander. En tout cas, ils joueront, ces Allemands, contre les Ivoiriens demain. Il y a un personnage emblématique qui est persuadé que cette équipe est en train de redevenir très, très forte et même qu'elle ira chercher le titre. C'est la star allemande dans les buts qui est revenue, tiens, sortie de sa retraite pour une bonne raison, a-t-elle expliqué cette star? C'est évidemment Manuel Neuer.
9: Sachez que je crois vraiment en cette équipe, sinon je ne serais pas là. Pour moi, c'est un cadeau immense de pouvoir encore participer à un tel tournoi. Et bien sûr, réussir à le gagner une deuxième fois serait quelque chose de très spécial. Mais comme je vous l'ai dit, et j'insiste, si je ne voyais pas cette chance, si je ne pensais pas que notre équipe avait les moyens d'aller au bout, je ne serais pas là, assis ici aujourd'hui. Maintenant, pour moi, c'est clair, ce sera mon dernier tournoi. Je ne me vois pas dans 2 ans être encore dans les buts pour un championnat d'Europe.
10: Dann wieder bei einer Europameisterschaft zwischen den Pfosten zu stehen.
0: Alors, je n'ai pas de proverbe africain, mais Rémi pourrait dire « Fontaine, je ne boirai pas de ton eau », n'est-ce pas? Donc, bon, on n'est pas forcé de le croire, ce cher Manuel Neuer, quant à d'ici 2 ans. Mais par contre, là, est-ce que cette équipe avance un peu masquée, cette Nationalmannschaft avec Nagelsmann?
5: Ben, il y a deux arguments pour cette thèse, Annie. Le premier, c'est que le sélectionneur en faisant des choix aussi dans son groupe. Il a laissé certains à la maison, ça a fait grincer des dents par exemple à Stuttgart qui espérait avoir plus de joueurs de l'équipe dedans. Il a fait des choix et visiblement l'ambiance générale, l'acceptation par certains d'être remplaçants alors qu'il y a quelques années ils étaient titulaires, ça fonctionne. Rudiger par exemple ne donne pas l'impression d'être frustré, énervé parce qu'il est plus titulaire, le défenseur du Real par exemple. Donc ça a fonctionné. Et puis pour l'instant en tout cas, il y a pas de tension apparente. Et puis à côté de ça, un vrai rajeunissement mine de rien. On pourrait citer ligne par ligne, il a rajeuni de 3, 5, 6 ans certains postes, par exemple au milieu de terrain, Pavlovic 22 ans, ça n'est plus Goretzka 31 ans. Voilà, donc l'équipe a aussi du dynamisme et même s'il y a quelques absents qui font un peu mal comme Gnabry et le jeune Karl, on a la sensation que l'équipe a de l'énergie et que le sélectionneur avec des choix un peu presque un peu radicaux a réussi à donner une dynamique. Et comme ça s'est vérifié sur le terrain, adversaire modeste certes, on attend bah, que ça continue dans cette dynamique-là.
0: Marc, on a envie de dire l'Allemagne, on aurait vraiment tort de l'oublier.
3: Oui, on aurait tort. Ils sont sur 10 victoires consécutives.
5: Oui, exact.
3: Ils ont le record de buts en Coupe du Monde. Donc ça, c'est ils ont 230, 235 buts. Enfin, ils ont aucune équipe n'a fait ça. Ben moi, pour moi, ça reste toujours. Après, on va se rappeler aussi que depuis la dernière phase de poule où ils sont sortis, c'est 2014. Hein. Mmh. Donc, des claques, ils en ont pris. Quand tu parles de rajeunissement, pour moi, même offensivement, on a une jeunesse qui arrive et qui va apporter énormément. Donc, peut-être, il y a encore Kimmich qui est au milieu, parce que pour moi, c'était un monument. Kimmich, quel âge il a aujourd'hui?
5: 31, et il a pris le brassard depuis que Neuer s'est retiré en 2024.
3: C'était comme Müller. Müller, chaque fois qu'il y a une Coupe du Monde, un truc, il était là. Mais, mais ça a été bien fait.
0: Là, il est plus là, quand même.
3: Non, bien sûr. Mais vraiment, c'est l'équipe qu'on ne s'attend pas forcément. Alors là, on se dit, oui, ils en ont mis 7. Oh, c'est facile. Croyez-moi, les buts 7, il faut les mettre. Je vous assure, il faut les mettre.
0: Mais ça reste à 7.
3: Eux, ils s'arrêtent à 7. Mais il y a bien des équipes qui auraient aimé déjà gagner 1-0. Ils n'ont pas été capables. Eux, ils ont respecté l'adversaire qui était en face et ils ont su se roder.
0: Oui, d'ailleurs, quand il y a eu le 1-1, ils se sont rodés, quand même, ça a réveillé tout le monde.
3: Ils se sont rodés parce qu'offensivement, ils ont 4 ou 5 joueurs offensifs qui font très très mal. Vraiment, c'est impressionnant.
0: Manu Terradios, comment vous la voyez-vous, cette nationale Mannschaft?
4: Mannschaft, non, avec plein de potentiel. Il y a des joueurs qui j'aime bien. Moussiala qui est revenu de sa blessure et qui a eu un fin de saison magnifique. Je suis curieux de voir aussi Florian Wirtz. C'est un joueur qui a sous-performé en Angleterre et que je pense qu'il est dans un environnement différent, comme c'est l'équipe de l'Allemagne, où peut-être il se sent beaucoup plus confortable et il pourra performer un peu mieux. Donc il y a des éléments, on va dire, qui peut, je sais pas comment dire, qui peut aller mieux, quoi, qui peut améliorer sa session, qui peut performer mieux. Donc je crois qu'il faut pas l'oublier, ça c'est clair. Non, c'est une équipe à Wirtz, pour moi c'est un attaquant aussi magnifique. C'est un millier de terrains aussi puissants, donc je crois que c'est une équipe avec cette possibilité. Je vois des équipes comme la France qui sont à un meilleur niveau, mais on est au début de la compétition, oui, donc on va voir d'ici à 2 semaines où ils sont les Allemands.
0: Un dernier petit mot quand même, ils s'inquiètent de jouer contre les Ivoiriens, parce que les Ivoiriens, ils ont gagné leur premier match, et finalement, c'est une équipe solide.
5: Bah, il y a eu un match contre le Ghana qui a pas forcément été fantastique. Inquiétude, j'ai pas cette sensation là, mais un vrai respect. Alors c'est vrai qu'on imaginait peut-être un Équateur plus robuste encore. La Côte d'Ivoire est venue à bout difficilement, le 1-0, mais et donc les Allemands s'imaginaient peut-être monter crescendo dans la compétition. Peut-être la Côte d'Ivoire était l'adversaire principal dans ce groupe-là. Méfiance, je dirais pas ça, mais un vrai respect, ça transpire des commentaires et des réponses des joueurs par rapport à la presse ces derniers jours.
0: Oui, ça sera intéressant à observer. Pour terminer, j'avais envie de vous faire écouter un petit son grappillé par un certain David Finzel. Des fois il grappille sur les réseaux sociaux des choses amusantes. Écoutez ça. Alors, ce bruit, c'est pas un marteau. Ce sont en fait les parlementaires de Norvège qui s'amusent à faire les rameurs. Alors ils rament sur leur dracard, n'est-ce pas? Ils sont beaucoup dans les clichés en ce moment. Ils avaient habillé toute leur équipe nationale en viking, hein, on les a vus avec des grands cheveux, avec des peaux de bête, fictif tout ça bien sûr. Et là, bien en fait, ils les encouragent parce que la Norvège jouera, elle, lundi. La France jouera contre l'Irak et cette Norvège, elle jouera contre le Sénégal. Peut-être qu'ils sont inquiets de jouer face au Sénégal.
5: ça peut être un gros match, hein, parce que la Norvège, c'est pas seulement Erling Haaland, il y a des joueurs forts à plusieurs postes. C'est une équipe qui a été très performante dans les qualifications offensivement, et ça n'est pas que du folklore. On se souvient de l'Islande aussi qui s'était déplacée dans plusieurs tournois avec une imagerie forte avec elle. Mais là, la Norvège, c'est pas seulement le théâtre. Il y a des arguments aussi sur le terrain.
0: Ouais, mais ils s'amusent au moins avec ça et ils prennent à la légère.
3: Ouais, surtout Haaland, quand le veuille ou non, il s'est marqué des buts. Et il fait peur.
0: Une autre petite nouvelle, et celle-ci, elle concerne la RDC, parce que la mascotte des Léopards, vous vous souvenez tous de Michel Kouka Mboladinga, qui est l'homme qui incarnait en tribune ce fameux personnage du premier ministre défunt, Patrice Lumumba. Eh bien, il est en route vers le Mexique. Il est resté 21 jours à l'isolement, loin du virus Ebola.

0: 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L'heure d'un nouveau journal avec vous, Jérôme Bastion. Bonsoir Jérôme.
1: Merci Simon Bourtembourg et bonne nuit à vous. Tout de suite, un point d'information sur la radio du monde. À la une de ce journal, à Bruxelles, les dirigeants européens ont commencé à se pencher sur le budget des 7 prochaines années, un budget de 2000 milliards d'euros qui suscite nombre de tiraillements. Notre envoyé spécial sur place, Daniel Vallaud, nous expliquera pourquoi. Le vaste programme de réformes économiques adopté jeudi à l'unanimité par le Parlement cubain, le plus profond de l'histoire du pays depuis sa création, a été jugé superficiel par Washington, malgré la portée de ces transformations voulues par l'administration américaine. Le salon parisien de l'innovation technologique Vivatech est devenu le nouveau rendez-vous des candidats à la future élection présidentielle, déclarés ou putatifs, afin de promouvoir leur programme en matière d'innovation. Le leader insoumis Jean-Luc Mélenchon ne s'est pas privé ce vendredi.
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1: C'était vendredi donc à Bruxelles, la poursuite du Conseil européen et les 27 ont commencé à discuter de leur budget, ce vaste budget qui doit être adopté pour 7 ans, un budget de près de 2000 milliards d'euros et il suscite des tensions très fortes entre les pays qui veulent réduire les dépenses et ceux qui veulent les maintenir, voire même les augmenter. Envoyé spécial dans la capitale belge, Daniel Vallaud.
3: Il est bien sûr trop tôt pour que les 27 parviennent à un accord sur un sujet aussi complexe et controversé que le budget européen. Le communiqué final de ce sommet est d'ailleurs des plus sobres, puisqu'il est simplement demandé à la présidence irlandaise, qui débutera au 1er juillet, de fournir de nouvelles propositions. Objectif, réduire le fossé entre les pays qui veulent réduire les dépenses et ceux qui veulent au contraire les augmenter, à l'image du président français Emmanuel Macron.
4: Sur les dépenses, nous voulons que ce budget commun réponde aux défis de souveraineté et de sécurité des Européens. L'Europe doit investir davantage. Et pour cela, du côté recettes, nous devons travailler en priorité à de nouvelles ressources propres afin de stabiliser nos contributions nationales à ce budget. C'est la condition sine qua non d'un accord équilibré.
3: Les négociations devraient s'accélérer à l'automne prochain avec une échéance, aboutir à un accord d'ici à la fin de l'année. Pourquoi cette date limite? Eh bien parce qu'en 2027, il y aura des élections dans plusieurs pays européens et notamment en France. Or, à Bruxelles, les récentes déclarations de Jordan Bardella sur le budget européen ne sont pas passées inaperçues. Le possible candidat du Rassemblement National ayant rappelé que son parti réduirait de moitié la contribution française au budget européen en cas de victoire à la présidentielle. Daniel Vallaud, Bruxelles, RFI.
1: En bref, une collision de deux trains au nord de Londres, dans la commune de Bedford, a fait un mort et de nombreux blessés. Les enquêteurs de la police sont sur place pour savoir les raisons de cette collision. L'ambassadeur israélien aux États-Unis, Yechiel Leiter, a assuré que son pays s'engageait à respecter le cessez-le-feu signé vendredi en milieu d'après-midi, signé directement entre Israël et le Hezbollah, mais à condition que la milice chiite du Liban en fasse autant, a-t-il précisé. Il est entré en vigueur au terme d'une journée particulièrement meurtrière, puisqu'on a dénombré 47 morts côté libanais et 4 soldats tués, dont un haut gradé côté israélien. L'Assemblée cubaine a adopté jeudi une réforme très attendue, présentée comme un virage historique de l'île communiste vers l'économie de marché. Elle prévoit toute une série de mesures pour transformer en profondeur le modèle cubain et notamment l'autorisation d'entreprises privées pour les plus de 100 salariés avec participation de capitaux étrangers. Une vaste réforme donc, historique même, dont les détails seront mis en application rapidement selon Jérôme Leleu, économiste spécialiste de Cuba.
5: Au 1er janvier, on va avoir une augmentation du salaire minimum d'environ 50% pour les entreprises d'État. Hein, c'est 50% de la population active. Et chaque réforme, finalement, a des liens avec les autres. Donc, il y aura des effets. Il y aura sûrement des effets positifs sur une augmentation de la production dans certains secteurs, le développement des entreprises privées sur du moyen terme ou du long terme, le développement d'un secteur privé beaucoup plus important et notamment avec la population. Voilà, depuis que telle entreprise produit cette denrée qui était auparavant produite par une entreprise d'État,

0: voilà, c'est moins cher, voilà, il y a beaucoup plus de disponibilité, il y a moins de pénurie, etc. Donc, ce développement des entreprises privées peut avoir des conséquences sur des changements politiques, idéologiques au sein de la population notamment. Ces réformes peuvent aussi avoir des effets négatifs. Si on prend en comparaison la réforme monétaire de 2021, avait conduit à une inflation, des impacts sur le pouvoir d'achat de nombreux Cubains.
1: L'économiste Jérôme Leleu au micro d'Aïda Palo de la rédaction en espagnol de RFI. Mais selon un porte-parole du département d'État américain, ces réformes économiques sont modestes, attendues depuis bien trop longtemps et en fin de compte ne constituent qu'un écran de fumée superficiel lancé par le régime cubain. Fin de citation. 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Jean-Luc Mélenchon, le candidat de la France insoumise à la présidentielle de 2027, était à son tour en visite ce vendredi au salon Vivatech, le grand rendez-vous européen de l'innovation et des nouvelles technologies à Paris, est devenu le passage obligé des politiques en cette année préélectorale. D'ailleurs, plusieurs présidentiables ont fait le déplacement au cours de la semaine, car l'intelligence artificielle est en train de s'imposer comme un véritable thème de campagne. Même chose pour la souveraineté technologique. Et Jean-Luc Mélenchon veut montrer qu'il a une doctrine et un programme sur le sujet. Charlotte Urien-Tomaca.
2: Dans les allées, le candidat insoumis déambule et reçoit un accueil plutôt chaleureux.
3: Merci beaucoup, merci.
4: Avec plaisir.
5: Bonjour.
3: Bonjour. Bonjour.
5: Faire une photo.
3: Si vous voulez, monsieur.
2: Jean-Luc Mélenchon a fait le déplacement et sa visite ne doit rien au hasard.
3: Je ne m'intéressais pas au salon d'une manière générale. Et puis, il y a 2 ans, j'ai commencé à me rendre compte qu'il s'y passait des tas de choses. Là, même si je vais tiquer le côté start-up, fric, tout ça, n'empêche, j'admire, ça m'impressionne. Donc déjà, il faut être intéressé par ça. Et puis, si vous avez le sentiment de vous approcher du pouvoir, vous comprenez que ces questions, vous allez avoir à en traiter.
2: Le leader insoumis propose une vision qu'il estime complète dans son programme pour 2027 sur les nouvelles technologies. Un cloud public, des centres de données publics, une agence publique de l'intelligence artificielle et un domaine public des données. Scène cocasse, le candidat converse avec un robot.
3: Qu'est-ce que tu dis, toi? Qu'est-ce qu'il y a?
6: Bonjour.
3: Oui, mais j'ai déjà dit bonjour, j'ai même tendu la main. Coucou, bonjour.
6: Comment allez-vous?
3: Comment je vais? Ah.
2: Fidèle à ses positions, Jean-Luc Mélenchon met en avant les enjeux de souveraineté technologique et d'indépendance numérique de la France face aux grands groupes américains et chinois. Car aucun candidat ne peut désormais se permettre d'éviter le sujet.
1: Un reportage signé Charlotte Urien-Tomaca du service France de RFI. Et pour terminer, cette découverte purement exceptionnelle, un manuscrit autographe de Mozart. Il date d'un séjour parisien de Wolfgang Amadeus en 1778 et il a été retrouvé à la Bibliothèque nationale de France par un de ses conservateurs. Un manuscrit de 44 pages qui nous parle d'une facette de Mozart que l'on connaît peu, le pédagogue. Les explications de Carmen Lunsman.
7: C'était un petit cahier sans titre qui ne payait pas de mine, se souvient François-Pierre Goy, conservateur au département de la musique de la BNF.
8: Ce manuscrit, je l'ai descendu dans mon bureau le 2 février après-midi. Bon, je me disais que ça n'irait pas très loin puisque en l'ouvrant, on voyait tout de suite que c'était des leçons de composition.
7: Mais certains détails l'interpellent. Après vérification et expertise par des spécialistes à Salzbourg, ville natale du compositeur autrichien, il n'y a plus de doute. Il s'agit bien d'une douzaine de leçons et d'exercices de Mozart et 7 pièces pour flûte et harpe destinées à sa première élève, une jeune harpiste aristocrate.
8: La provenance a été la chose la plus difficile à déterminer puisque, vu le contenu, et l'usage d'un papier français, il s'agissait forcément des leçons de composition données à la jeune duchesse de Guine. Après l'émigration du duc de Guine, ces livres ont été confisqués et une partie se trouve donc dans nos murs depuis 1795-1797.
7: Des partitions saisies pendant la Révolution française qui révèlent que derrière les génies de Mozart se cachait aussi un professeur.
1: Et sachez que ces morceaux, d'une durée totale de 20 minutes, seront interprétés pour la toute première fois en public lors de la prochaine fête de la musique, ce dimanche à 19h, donc à la Bibliothèque nationale de France, à Paris, par 2 musiciens de l'Orchestre Philharmonique de Radio France. Merci Carmen Slutzmann et merci à vous d'avoir suivi ce journal. L'information revient dans 50 minutes. Tout de suite, c'est pas du vent. Il est 1h10 à Paris.
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1: Bonjour, c'est quand même fou de penser que nous n'avons cartographié qu'un quart des fonds marins, alors que nous connaissons quasiment la totalité de la superficie de la planète Mars. Cela s'explique sans doute par notre peur ancestrale de l'océan. Encore aujourd'hui, seulement un tiers de la population mondiale sait nager. Il y a aussi les défis technologiques que nécessitent ces explorations. Mais avec le réchauffement climatique, l'océan s'impose à nous. Il monte, alors que près de la moitié de la population mondiale vit à proximité des côtes, l'érosion côtière fait des ravages partout dans le monde. Nous vous emmènerons aux Philippines, au nord de Manille, dans la ville d'Agonoy, où les habitants vivent au rythme des inondations sans aucune solution, puisque l'argent promis a été détourné par la corruption. Mais avant cela, essayons de comprendre pourquoi la mer monte avec notre invité.
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1: Bonjour Marina Lévy.
2: Bonjour.
1: Vous êtes directrice de recherche au CNRS et directrice de l'Institut de l'Océan de l'Alliance Sorbonne Université, que je vous laisse nous présenter en quelques mots.
2: Oui, c'est un institut de recherche qui rassemble 1500 chercheurs et on travaille sur toutes les dimensions de l'océan. L'océan dans ses relations avec le climat, mais aussi l'océan biologique et puis l'océan avec ses facettes humaines et sociales.
1: Et c'est quand même la plus grande université de recherche marine d'Europe. Alors nous allons utiliser votre science, Marina, pour expliquer pourquoi la mer monte, et c'est important de le dire et de le répéter.
2: Oui, c'est important. Moi, on me demande encore si c'est vrai que la mer monte. Alors souvent, les gens ils me disent « Ah oui, je vais m'acheter une maison en Bretagne, est-ce qu'il y a des risques ?» etc. Et donc, il y a certaines personnes, effectivement, qui ne croient pas encore à l'importance de ce phénomène. Et pourtant, c'est la manifestation la plus évidente du changement climatique à l'échelle de la planète. Parce que l'océan, ça couvre 70% de la planète. Et que aujourd'hui, on est capable de mesurer avec grande précision le niveau de la mer. Alors, au début, on faisait ça avec des marégraphes. Et puis, depuis les années 90, on a des satellites qui permettent de mesurer exactement le niveau de la mer et de suivre précisément à quelle vitesse elle monte. Donc, ce que ces données nous ont montré, c'est que le niveau moyen de la mer, d'abord, il augmente partout. Pas forcément partout pareil, mais il augmente partout. Et que depuis 1901, il s'est élevé d'environ 23 centimètres en moyenne à l'échelle de l'océan mondial. Donc ça peut sembler peu, souvent quand on dit 23 centimètres, ça effraie pas. Mais à l'échelle de la planète, c'est vraiment énorme. Et donc, ce que je vous disais, c'est ce qui nous soucie aujourd'hui, c'est l'accélération de l'élévation du niveau de la mer. Ces premiers satellites dont je parlais, qui permettaient de mesurer l'élévation, ils datent des années 90. Les années 90, moi, c'est quand j'ai commencé à travailler en océanographie, donc il y avait ce premier satellite Topex Poséidon qui était collaboration entre le CNES et la NASA qui venait d'être mis en place, et on a commencé vraiment à voir que la mer, d'abord elle bougeait, qu'il y avait des creux, des bosses, enfin c'était absolument merveilleux. Et donc, on a pu mesurer précisément la vitesse de l'augmentation du niveau de la mer. Alors à l'époque, c'était environ 2,5 à 3 mm par an. Et aujourd'hui, on est plutôt autour de 4 à 4,5 mm par an en moyenne. Donc, vous voyez, en quelques décennies, la vitesse d'élévation, elle a quasiment doublé. Et ça, c'est vraiment un signal inquiétant qui est robuste, global, continu. Donc, vraiment, j'insiste, hein, c'est là-dessus qu'on est inquiet. Ça monte, ça va continuer de monter, ça va pas s'arrêter de monter. Les gens espèrent aussi que ça va redescendre ou que ça va se... Mais non, pas du tout. C'est le changement climatique qui est en cours, donc la mer, elle ne va faire que monter à partir d'aujourd'hui.
1: Alors justement, on va essayer d'expliquer pourquoi la mer monte.
2: Alors, c'est l'effet de serre. Franchement, la première cause, c'est cet excédent de chaleur qui est lié à l'émission de nos gaz à effet de serre. Et cet excédent de chaleur, il y a que 1% de cet excédent de chaleur qui contribue au réchauffement de l'atmosphère, à la canicule qu'on est en train de vivre aujourd'hui là. C'est 1% de cet excédent de chaleur. Donc où vont les 99 autres pourcents? Il y a 5% qui réchauffent les terres, donc c'est pour ça aussi que les terres en ce moment elles sont très sèches.
1: Les sols s'assèchent.
2: Ouais. 3%, c'est la fonte des glaces, et en particulier la fonte des calottes polaires du Groenland et de l'Antarctique et des glaciers de montagne. Et ça va fournir de l'eau qui va arriver dans l'océan. Et ça contribue à peu près la moitié de l'élévation du niveau de la mer. Et l'autre moitié, c'est 91%, c'est le réchauffement de l'océan. En fait, 90% de l'excédent de chaleur qui est lié à l'effet de serre, il est pris par l'océan. Ça le réchauffe, et les eaux plus chaudes, elles occupent un volume plus gros. Et donc ça, c'est l'autre 50%. Cet effet de dilatation, de la mer. Donc en fait, il y a une espèce paradoxe, moi je trouve que c'est un paradoxe qui est assez fascinant, c'est que si la mer monte, c'est beaucoup à cause du réchauffement climatique, on va voir que c'est pas seulement ça, mais c'est beaucoup à cause du réchauffement climatique, mais c'est aussi parce que l'océan nous protège du réchauffement climatique que sans ça, le réchauffement serait bien plus important.
1: Alors ça demande peut-être une petite explication pour les auditeurs. Vous dites que l'océan absorbe 90% de la chaleur qui est donc produite à l'intérieur de l'atmosphère de la planète. Comment l'océan absorbe cette chaleur ?
2: En fait, en se réchauffant. C'est le fait que la température de l'océan augmente, c'est la manière de l'océan d'absorber cette chaleur. Donc en fait, pour moi, la montée des eaux, si vous voulez, c'est comme si l'océan nous racontait une histoire. Je simplifie vraiment à l'extrême là, mais c'est la façon à l'océan de nous dire, voilà, on a une planète qui est en train de se réchauffer. Moi, je commence à déborder. Et ce débordement, il affecte aussi complètement mon fonctionnement. Quand on parle de El Niño, quand on parle de l'AMOC, tout ça, c'est perturbé par le réchauffement de l'océan. Et donc, tout ce qui rendait notre planète habitable, avec un climat qui est celui qu'on connaît, il est perturbé. Et l'augmentation du niveau de la mer, c'est le signal vraiment visible de cette perturbation.
1: Alors, on a bien compris donc pourquoi le niveau de la mer monte. Après, ce qui est compliqué à comprendre, c'est que le niveau de la mer et plus largement de l'océan ne monte pas partout dans les mêmes proportions.
2: Ouais, parce que souvent on imagine que l'océan, ça serait un petit peu comme une baignoire qu'on remplit, et puis on imagine l'eau qui monte de manière régulière. En fait, déjà le réchauffement de l'océan, il est inégal. Donc cet effet de dilatation, il va être variable selon les régions de l'océan.
1: J'imagine.
2: Ensuite, exactement, il y a les courants, il y a les vents qui vont pousser les eaux dans certaines régions. Donc il va faire que, par exemple, d'un côté de l'Atlantique, l'élévation du niveau de la mer du côté américain, il est plus élevé que sur nos côtes. Il y a l'effet de la fonte des glaces qui crée un effet un peu compliqué, mais c'est un effet gravitationnel de physique qui fait que près des pôles, paradoxalement, c'est pas là que l'océan s'élève le plus à cause de cet effet gravitationnel. Et puis, il y a un autre effet qui n'est pas lié au changement climatique, qui est lié au mouvement du sol, parce que, comme je vous disais, si on imagine que l'océan c'est une baignoire, en fait, le sol de cette baignoire, il va pouvoir bouger aussi. Et il y a des phénomènes de subsidence, par exemple, quand on va pomper des eaux souterraines, quand on va extraire du sable, ou alors des phénomènes naturels comme du volcanisme, ça va bouger l'élévation du niveau de la mer de manière souvent beaucoup plus élevée que l'effet climatique. Je vous donne un exemple. À Mayotte, en 2018, il y a eu un événement de volcanisme qui a fait bouger le niveau du sol de 20 cm en seulement une année.
1: Oui, parce que on a l'image d'une planète ronde, bleue, avec en effet les deux tiers occupés par l'océan, mais dessous, en dessous de la surface de l'océan, ce n'est pas plat. Donc voilà. Il y a des volumes.
2: Exactement. Donc la montée de l'eau, ça peut aller jusqu'à 1 cm par an, mais les phénomènes de subsidence, ça peut atteindre 10 cm par an ou 20 cm dans ce cas extrême à Mayotte.
1: Et alors, plus les populations qui vivent près des côtes sont pauvres, plus elles sont vulnérables à ce phénomène. Alors, par exemple, le 20 septembre 2025, à Agonoy, une ville moyenne de la côte philippine située près de Manille, des habitants manifestaient les jambes immergées jusqu'aux genoux. Le lendemain, 1 million de Philippins étaient dans les rues de la capitale pour protester contre l'un des plus gros scandales de corruption du pays. Des milliards de pesos censés financer des projets contre les inondations ont été détournés. Pour les 136 000 habitants de la ville d'Agonoy, très exposée aux inondations, ce scandale est la goutte d'eau qui fait déborder leur colère. 9 mois plus tard, les résidents subissent toujours la montée des eaux et espèrent obtenir justice. Juliette Chénion est allée à leur rencontre.
3: Salut Renato.
4: Nous sommes ici donc à Agonoy, à environ 1h30, 2h de route de Manille. Et c'est une ville située au bord de l'eau qui est très exposée à la montée des eaux, aux inondations et aux typhons quand c'est la saison.
5: Hello.
6: Good morning. Angel Cruz, hello. Good morning. This is also my vice president for officers as Agonoy.
4: Israël, si on résume, c'est quoi ce scandale?
6: During the rainy season, a lot of towns.
7: Pendant la saison des pluies, de nombreuses villes se sont retrouvées sous l'eau. Cela nous a questionné. Pourquoi on est inondé si le gouvernement investit massivement contre les inondations? Puis, une enquête du gouvernement a montré que la plupart des projets de lutte contre les inondations étaient inexistants, fantômes ou pas aux normes. Et tout ça a été financé avec de l'argent pris dans les poches des contribuables.
4: L'église, ce matin, on est un dimanche, déborde. Il y a même des croyants qui patientent à l'extérieur pour assister à la messe. C'est un lieu très important.
6: During our September rally,
7: lors de notre manifestation, le 20 septembre 2025, on a commencé par une messe, la messe de 6 heures, et puis on est parti défiler.
3: Selon la police, on était 600.
7: Mais les médias ont dit qu'on était autour de 1500, 2000.
4: Combien de personnes font partie de Tingling Agonoi?
3: On est combien? 10 ou 11, mais on recrute, car on ne peut pas tout gérer seul. Hier, en regardant notre page Facebook, j'ai vu qu'on était à 3200 soutiens, et ça augmente.
7: On va vous montrer un projet de contrôle des inondations.
4: Donc on va aller voir ça justement. Et pour se déplacer, nous sommes en tricycle. Nous quittons la place principale de la ville d'Agonoi, une place bétonnée déjà surélevée plusieurs fois. Autour, les commerces sont à 1 mètre en contrebas. On va s'approcher pour aller voir.
7: Comme vous pouvez le voir, tout ce mur-là, c'est soi-disant un projet de contrôle des inondations. Il fait à peine une quinzaine de centimètres d'épaisseur. Il a été construit pendant la pandémie, en 2021. La grande question, c'est comment on bloque des inondations avec un mur si fin? Vous voyez, c'est un projet qui n'a pas de sens. Car où est le mur de l'autre côté? Regardez, il n'y a rien.
4: Je vais décrire un peu plus. Donc, nous sommes donc sur un pont qui permet de traverser une rivière reliée à la baie de Manille. Ça, ce sont les moteurs des pirogues que l'on entend. Et on voit un mur de contention qui doit faire 2 mètres de haut environ, avec des maisons derrière. Et puis, on voit qu'en fait, une partie a été détruite. Et de l'autre côté du pont, il y a la même rangée de maisons qui longe la rivière. Mais cette fois, il n'y a aucun mur. Et toutes les habitations, qui sont des habitations en parpaing, en dur, peintes, toutes ces maisons, qui sont d'ailleurs d'assez grandes maisons, ont toutes les pieds dans l'eau. Ce n'était pas comme ça. Ces maisons n'étaient pas directement dans l'eau.
7: Non, ça a commencé au début des années 2000. Mais la marée haute ne montait pas si haut. Ce n'était pas aussi dévastateur que maintenant. On est inondé tous les jours à marée haute.
4: C'est marée basse, là?
7: Plutôt marée haute. À marée basse, on verrait le lit de la rivière.
4: Ce mur inefficace, d'après Israël, n'est que la pointe émergée de l'iceberg. À l'été 2025, le président philippin Marcos Junior prend les devants. Il évoque des détournements de fonds publics. Des médias locaux, comme le très connu Rappler, et des élus s'emparent du sujet. Ils découvrent l'un des plus gros scandales de corruption aux Philippines. Environ 8000 projets anti-inondation mis en place depuis 10 ans sont inspectés. Et en octobre 2025, les Philippins apprennent qu'au moins 421 de ces projets, des digues, des écluses ou encore des murs anti-inondation, sont en réalité fantômes. Sur le terrain, il n'y a rien. L'équivalent, d'après un sénateur, de plus de 2,5 milliards d'euros détournés, sans parler des constructions qui ne sont pas aux normes. Le vaste réseau de corruption implique des fonctionnaires du département des travaux publics, des sénateurs, des députés, le cousin du président Marcos Junior, des élus locaux. Des questions se posent aussi sur les entreprises de BTP. 15 entrepreneurs ont à eux seuls empoché près d'1,4 milliard d'euros de financement.
7: Vous pouvez regarder le tableau que je vous ai envoyé.
4: Ici, dans la ville d'Agonoi, d'après Israël, plus de 42 millions d'euros ont été investis en 2 ans contre les inondations, sans effet notable. Le média rappeleur ajoute, lui, que ce sont tous les projets des 6 dernières années dans le district qui sont sous-dimensionnés, avec seulement 30 à 50% des montants des contrats effectivement utilisés pour construire des infrastructures anti-inondation. Il y a encore des gens qui habitent dans les maisons que l'on voit ici.
3: Oui, plein de monde vit là.
7: Si vous voulez voir une maison inondée, on peut aller chez moi. Je vis derrière le mur.

0: It's a residential area.
1: Voilà, nous sommes sur la rive basse. C'est un quartier résidentiel. C'est là que j'ai grandi. Vous pouvez voir sur les murs la marque de l'eau qui monte tous les jours. Là, dans mon enfance, il y avait des arbres fruitiers. C'est une maison abandonnée maintenant.
0: Et
1: ici, on a surélevé deux fois déjà.
2: Le parvis devant la maison a été rehaussé plusieurs fois. Et donc, la pièce principale est en contrebas. Il y a deux marches d'une quinzaine de centimètres. Il y a même un morceau de bois qui a été rajouté, scotché avec du ruban adhésif étanche, qui doit servir aussi à contrer l'eau quand elle vient, parce qu'elle vient tous les jours avec les marées.
1: On peut aller à l'intérieur, si vous voulez. On va devoir condamner ce rez-de-chaussée car tout est trop souvent inondé.
2: Et dans cette pièce qui est une salle de jeu pour les enfants, il y a des jouets partout par terre. Le canapé a été rehaussé avec deux parallélépipèdes en bois.
0: Actually, the summer is considered to be a good time.
1: En fait, là, c'est l'été. Pour nous, c'est une bonne saison. Les marées ne sont pas trop hautes. C'est la période de l'année pendant laquelle les enfants peuvent toucher le sol. C'est d'ailleurs une blague que je fais quand je me rends au bureau dans une autre ville. Je dis « Oh, le beau carrelage !» Parce que je ne vois jamais le sol pendant la saison des pluies. Car dès juin-juillet, on revient à la normale, c'est-à-dire avec tout sous l'eau. C'est mon grand frère, Brian.
3: Aujourd'hui, l'eau va monter à 17h. J'utilise seulement une pompe pour éviter que ça monte.
2: Le calendrier ici, c'est quoi?
3: C'est notre calendrier pour voir les marées hautes. Aujourd'hui, c'est à 17h. Ça pourrait déborder, entrer dans la maison. Si on ne répare pas les digues, il y a un grand risque que ça déborde jusque-là.
2: Quand Brian dit ça pourrait monter jusque-là, il montre en fait le rebord de la fenêtre. À partir de quelle année l'eau a commencé à rentrer quasiment tous les jours dans votre maison?
4: For us, I remember 15 years ago. Not that deep.
3: Je dirais il y a 15 ans, mais pas autant. C'est normal qu'on soit inondé car on vit près de la mer, mais c'est devenu pire, notamment avec le projet de remblaiement pour construire un aéroport près d'ici.
2: Hagonoï cumule en effet les vulnérabilités. En plus d'être exposé à la montée des eaux due au changement climatique, le pompage des eaux souterraines pour les industries alentours et la consommation quotidienne entraîne un affaissement des sols jusqu'à 10 à 15 cm par an dans les zones côtières les plus touchés de la province.
3: Et en plus de ça, avec la corruption des projets de contrôle des inondations, c'est encore pire. Dans 20-25 ans peut-être, Hagonoï pourrait disparaître sous les eaux.
2: Qu'est-ce que vous ressentez face à cette situation?
4: Angry. Because for two decades.
3: De la colère, parce que pendant 20 ans, on avait demandé un plan au gouvernement, mais on nous a dit qu'il n'y avait pas de budget, pas d'argent, etc. Et puis ce scandale de corruption, 3 milliards de pesos détournés alors que c'était censé nous aider.
2: Est-ce que vous avez peur parfois pour vos enfants avec ces inondations?
1: Mais si, bien sûr. Les gens s'électrocutent. L'an dernier, dans un autre quartier, un homme n'a pas regardé le calendrier. Il s'est endormi sur le sol, puis l'eau est montée et a touché son ventilateur. Et il est mort. Aussi pour les personnes âgées. Elles peuvent glisser, se faire mal. J'ai demandé à la municipalité combien de personnes étaient mortes à cause des inondations. Et ils n'ont pas la réponse.
0: They don't have the data. The kids, my kids particularly.
1: Et puis c'est très dangereux pour les enfants aussi. La leptospirose, les bactéries. J'ai peur de ce qui est arrivé à Angel.
0: Also, I'm afraid of what happened to Angel.
2: Angel, vous pouvez justement nous raconter ce qui vous est arrivé à cause des inondations?
5: J'ai 57 ans.
0: It was during 24th of November we have.
5: Et ça s'est passé en 2024. Il y avait un typhon, ma maison était sous l'eau. Donc je n'avais pas d'autre choix que d'avoir les pieds dans l'eau pendant deux jours. Mais à l'époque, j'ignorais que j'avais une égratignure sur la cheville. Puis mon père m'a demandé, mais qu'est-ce que tu as sur la jambe ? C'est un peu rouge. La nuit suivante, j'ai eu 40 de fièvre. Mon pied était déjà infecté. Je suis allé à l'hôpital. Toute ma peau était en train de peler. Ensuite, je suis resté à l'hôpital pendant 28 jours. Ils ont essayé de sauver mon pied, mais 5 bactéries étaient en train de manger ma peau. On m'a dit qu'il fallait m'amputer pour survivre. Alors je suis quand même retourné chez moi, toujours à essayer de sauver mon pied.
0: Et
5: c'était de pire en pire. Donc j'ai fini par retourner aux urgences et je leur ai dit de m'amputer immédiatement.
2: Angel porte une prothèse quelques centimètres au-dessous du genou et il se déplace avec des béquilles.
1: Les voisins qui habitaient là sont partis. Ceux-là ont migré au Canada. En fait, Angel, Renato et moi sommes bien lotis économiquement. Nous avons quand même fait une bonne carrière, mais dans la ville, il y a des gens qui n'ont pas eu cette chance.

0: sommes toujours avec Angel. Where are we going now, Angel?
1: Santa Monica.
2: On va aller voir le quartier Santa Monica.
1: That is the most flood.
2: L'un des plus inondés.
0: Resti a 58 ans et il explique qu'il a toujours vécu ici.
3: Il y a des voisins qui veulent vendre leur maison. C'est pas impossible, mais ça serait un prix bien trop bas. Si seulement un bon système de contrôle des inondations avait été construit, on n'en serait pas là. C'est ça le problème. Rien ne freine les rivières. Je suis fonctionnaire au département de réduction des risques de la province, donc je connais un peu le sujet. Quand l'eau monte, on va dans les zones inondables pour évacuer les populations. On prédit où l'eau va monter. On surveille tous les barrages aux alentours.
0: Car la ville d'Agonoï est à la confluence de plusieurs sources d'eau, des rivières, des délestages de barrages et la mer avec les marées hautes de la baie de Manille.
3: Vers l'an 2000, ça allait encore. On pouvait même élever des poulets sur ce terrain. C'était sec. Puis l'eau a commencé à monter. Et c'est vraiment devenu sérieux vers 2010. On n'imaginait pas que la situation devienne si grave. Ces bassins de pisciculture, avant, c'était des champs de riz. Ils ont été creusés pour élever des poissons à la place. Car avec l'eau salée qui rentrait, le riz ne poussait plus. Mais même les poissons, ça ne marche plus. Quand l'eau est trop haute, ils s'échappent. Investir là-dedans, ce serait vraiment perdre de l'argent.
4: On voit là un jeune homme marcher sur un pont en bambou. Est-ce que vous pouvez nous expliquer un peu qui l'a construit et à quoi ça sert?
3: Oui, c'est une initiative de la communauté. Avec notre élu et les habitants, on a construit ça ensemble. Mais récemment, un écolier est tombé. Le pont est déjà en train de s'abîmer. Ça fait peur de le traverser. Ça n'aura tenu qu'un an.
0: Ce pont de bambou relie le quartier où l'on se trouve à un autre quartier situé en face, au loin. La route pour y aller est engloutie sous près d'un mètre d'eau.
5: Et le pont là, il fait combien de long ?
3: Environ un kilomètre jusqu'au bout.
4: Qu'est-ce que devraient faire selon vous les autorités locales ou nationales pour améliorer la situation ?
3: Qu'est-ce que j'en pense? Ils doivent réparer tout ce qui doit l'être. C'est tout ce qu'on demande. Réparer le pont, par exemple, car la situation des étudiants est de pire en pire.
5: Et que pensez-vous des politiciens corrompus?
3: On ne peut pas y échapper. Il y a vraiment beaucoup de corruption. Mais qui blâmer? Nous n'avons aucune preuve. Même si on savait qui c'était, on ne pourrait rien faire. Nous ne sommes que des gens ordinaires. C'est comme ça. Le karma viendra en son temps.
4: Et ici, juste au bout de votre rue, on voit une école, mais elle est fermée parce que ce sont les vacances scolaires en ce moment.
3: Ça fait 3 ans qu'elle est fermée. Inutilisable. C'est un tel gâchis. Elle pourrait accueillir 1000 élèves. C'est vraiment dommage.
4: Ouais, effectivement, l'école, c'est un ancien lycée qui est complètement à l'abandon. Une partie de la cour est inondée, une autre partie, c'est un préau qui avait été visiblement rehaussé. Tout est laissé ainsi, il y a des tas de gravats. Il y a simplement deux chiens qui errent dans la cour de cette école.

0: En fin de journée, l'eau commence à monter, les routes sont surélevées, presque entourées de douves et l'eau commence à lécher le bord de la route. Nous allons devoir changer de véhicule. Pour cela, direction le terminal de tricycles et de mototaxis. Dans cette grande halle, il y a des dizaines de tricycles. Le design est assez varié, mais globalement, c'est toujours le même type de véhicule. Une moto à laquelle est accrochée une carriole qui a une roue, un sidecar. Parfois, ces carrioles ont une capacité de 2 personnes, mais ça peut aller jusqu'à 4, 5, 6. Parfois, ce sont des véhicules assez imposants. Ça ressemble un peu à des carrosses modernes. Et c'est le véhicule le plus utilisé ici à Hagonoï. Donc c'est aussi le véhicule qui doit le plus s'adapter aux inondations quand il y en a.
1: Eric Saint-Louis, président de SGMR Citoda.
2: Je m'appelle Eric Saint-Louis, président du syndicat SJRM Citoda. Et j'ai 54 ans. Quand l'eau monte, nous avons 2 routes différentes. Certains tricycles vont dans les parties où l'eau est basse et d'autres là où l'eau est haute. Moi, je ne vais que là où l'eau est basse, car les travaux pour rehausser le tricycle peuvent coûter jusqu'à 35 000 pesos, 500 euros, et encore que pour le sidecar.
0: Et justement, on voit ici qu'il y a plusieurs tricycles qui ont été en fait rehaussés pour pouvoir aller dans l'eau.
3: René, j'ai 49 ans. Disons que c'est le seul moyen de gagner de l'argent, d'avoir un tickling. Avec un véhicule bas, on ne gagne rien.
0: Pour donner une idée, une moto classique, le siège est à hauteur en général de la taille. Ici, le siège rehaussé de la moto et arrive plutôt au niveau des côtes. Et en fait, des pièces de métal ont été rajoutées entre la roue et les amortisseurs pour rehausser l'avant. Et même chose à l'arrière, le moteur est ainsi surélevé pour permettre d'aller dans l'eau quand il y a des inondations.
3: Mais le salé abîme vraiment tout. Combien de fois j'en suis déjà à changer ma remorque? Je crois que c'est la 5e fois déjà.
0: Nous montons donc à bord de l'un de ces ticklings. Si on voulait passer à pied, il faudrait forcément se mouiller au moins jusqu'à hauteur de mi-mollet, voire du genou. Et l'odeur est assez désagréable. Là, c'est vraiment l'entièreté de la rue qui est inondée. Et il n'a pas plu aujourd'hui, nous sommes en période sèche. Il n'y a pas de typhon, pas de pluie intense. C'est simplement l'eau de la baie qui rentre dans la ville. Le chauffeur de tickling nous dépose devant l'épicerie d'une commerçante. Elle s'appelle Merci. Son local est lui aussi rehaussé de 2 marches. Et au fond de la pièce, il y a 2 autres marches pour accéder à son logement.
4: À cause des inondations, les ventes baissent dans mon magasin.
0: Ici, les clients arrivent, les clientes en l'occurrence, soit en sandales, en plastique, ou alors en bottes, cuissardes pour certaines.

0: kailangan lang talaga ito taas. Pag nagpataas ka, bawaway, mababa.
1: On me raconte qu'à marée haute, les vendeurs distribuent le poisson avec de l'eau jusqu'à la taille ou jusqu'au cou. Les bassines de marchandises flottent. Les habitants disent s'habituer, mais comme l'explique Israël et Angel de Tindi Gagonoy, ces inondations se vivent de moins en moins comme une fatalité.
2: The biggest success of the September 20 rally was the awareness of the people.
3: Notre plus grand succès depuis la manifestation du 20 septembre, c'est la prise de conscience des gens. Et aussi, on a influencé les villes alentours. Quelques jours après notre manifestation, il y en a eu d'autres, à Bulacan, Bombong, Diginto, et ils ont aussi créé leur petit collectif. On est l'épicentre de ce scandale national.
1: Il y a eu la révélation de ce scandale de corruption, il y a des enquêtes, déjà des condamnations, il me semble, mais concrètement, il n'y a pas eu beaucoup de changements.
2: Because the investigation has been running for more than a year.
3: L'enquête est en cours depuis plus d'un an, mais ils n'ont pas mis en prison tous les politiciens corrompus. Par exemple, l'un des ingénieurs du département des travaux publics de la ville a participé à cette corruption, mais il n'a pas été poursuivi. Nous sommes consternés.
2: Oui,
3: la justice en déclare certains innocents, mais on sait bien qu'aux Philippines, c'est l'argent qui décide de tout. Ils ont mis en prison les dirigeants d'une des principales entreprises, d'anciens sénateurs. Des mandats d'arrêt ont été émis, mais ce n'est pas assez. On a besoin de vraies solutions. S'ils sont derrière les barreaux, mais que les inondations ne sont pas réglées, on a toujours le même problème. Vous savez, l'an dernier, on ne pouvait pas parler de ce sujet sans pleurer.
1: Quelles seraient les solutions pour empêcher les inondations, ou du moins s'y adapter ou les limiter?
3: On parle avec des associations environnementales et on cherche tous des solutions durables. Par exemple, rehausser les routes n'est pas durable. Si on rehausse un quartier, l'eau risque d'inonder un autre quartier qui n'a pas été rehaussé. On ne peut pas reloger une ville entière. Et je ne parle pas que de l'aspect géographique. La ville, c'est aussi une culture, des traditions, une histoire.
1: Vous m'avez aussi dit que vous regardiez les solutions basées sur la nature.
3: Oui, basées sur la nature. Un projet est en cours pour identifier quelles espèces de mangroves on pourrait planter et à quel endroit ce serait utile. Le gouvernement local coopère actuellement avec le secteur privé. Par exemple, ils soutiennent le projet Mangrove avec les villes voisines de Kalumpit et Agonoy. Et c'est une bonne chose selon nous. Un projet similaire a été mené dans une ville près d'ici pour contrôler la montée des eaux. Et même pendant les pires typhons, seule une pièce de bambou a cassé sur les 5 km de barrière naturelle. Et puis il n'y a pas que ça, il faut aussi réfléchir à une architecture plus durable, plus adaptée aux gens.
1: Mais selon des études, la ville pourrait être sous les eaux d'ici 50, 100 ans, voire avant.
3: Oui, des études disent que Agonoy est un cas désespéré, mais on essaie de trouver des solutions pour vivre cela avec le plus de dignité possible.
1: Avec leur collectif, Angel et Israël espèrent parvenir à recenser tous les projets défectueux de la ville et porter l'affaire devant la justice. Avant de repartir, Angel a fait venir un autre ami, Resti. Tous deux tiennent à nous montrer un dernier projet bancal de contrôle des inondations. Ici, une porte d'écluse non achevée et une digue endommagée.
4: C'est censé être une porte d'écluse. D'après le rapport, c'est un projet terminé, mais on voit bien que ce n'est pas fini. Ça ne marche pas du tout.
3: Regardez là, il y a un gros trou dans la digue. Donc, si l'eau monte, ça rentre dans le quartier juste derrière. Ça ne sert à rien.
5: Resti, vous auriez dû être contacté en tant que membre du conseil de votre quartier qu'on voit là derrière.
6: No, they never informed us. They are.
4: Non, on nous a prévenu de rien du tout.
6: From the district.
4: C'est un projet décidé au niveau du district par le département des travaux publics.
6: They never connect
4: Ils n'ont jamais pris contact avec le barangay, la mairie du quartier. Leurs projets, ce sont des fables pour les enfants. Mais vous le voyez bien, rien n'est terminé. Où est passé le million d'euros?
5: C'est pour ça que vous portez aussi un t-shirt noir?
3: Oui, le noir est la couleur de notre collectif. Car nous sommes en deuil à cause de la corruption et on se bat contre la corruption.
5: Vous m'aviez aussi raconté qu'avant, les inondations, c'était exceptionnel et c'était plutôt joyeux.
3: Oui, quand on était enfant, on jouait dans les inondations, comme dans un parc de jeux. On jouait beaucoup.
4: Certains mangeaient, buvaient, c'était la fête.
3: Comme un jour en famille, un pique-nique. Et maintenant, non, ce n'est plus du tout ça. Les politiciens disent tout le temps que les habitants de Hagonoï savent s'adapter. Oui, avant on était résilients, mais maintenant on est juste en colère.

0: C'était un reportage de Juliette Chaignon, réalisé par François Porcheron.
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0: Marina Lévy, je rappelle que vous êtes directrice de recherche au CNRS et directrice de l'Institut de l'Océan de l'Alliance Sorbonne, le plus grand centre européen de recherche marine. Alors, comment est-ce que vous réagissez globalement à ce reportage?
2: Bah écoutez, ça illustre de manière absolument remarquable, je dirais, que les littoraux deviennent de plus en plus vulnérables, et ça illustre bien aussi notre interdépendance vis-à-vis de ces littoraux, et qu'on est affecté de toutes les manières possibles. Notre santé, notre économie, nos logements, nos infrastructures, tout est touché par ces événements.
0: Alors, de l'argent détourné, des projets sous-dimensionnés, une commission qui, selon nos dernières informations, ne désignera jamais, sans doute, les coupables qui resteront impunis. En fait, c'est réellement criminel parce que l'océan va continuer à monter, hein. Ça ne va pas s'arrêter, Marina Lévy.
2: Oui, l'océan va continuer à monter, ça on le connaît assez bien, on arrive à le prédire avec donc les projections des modèles climatiques qui sont reprises par le GIEC. Ce qu'on sait, c'est que l'océan va continuer à monter. Quoi qu'on fasse, jusqu'à 2050, on sait à peu près de combien il va monter, donc une cinquantaine de centimètres.
0: C'est-à-dire deux fois plus qu'aujourd'hui.
2: C'est-à-dire deux fois plus qu'aujourd'hui. Donc ça, c'est d'ici 2050, c'est assez proche. Et l'enjeu, c'est d'essayer de réduire l'augmentation du niveau de la mer à l'horizon 2100. Et là, c'est aujourd'hui qu'il faut agir, parce que vraiment, véritablement, l'atténuation des émissions de gaz à effet de serre qu'on va pouvoir enclencher dès à présent, c'est ça ce qui va jouer sur l'élévation du niveau de la mer entre les années 2050 et la fin du siècle, où là on peut dépasser un mètre dans les cas les scénarios les pires, ou alors au contraire on pourra essayer de réduire ça au plus proche de 60-70 centimètres.
0: Mais on sait que jusqu'en 2050 ça va monter.
2: Mais on sait que jusqu'en 2050 et jusqu'à 2100 et 2200 ça va continuer de monter. La question c'est à quelle vitesse ça va monter.
0: Alors comme dans beaucoup d'endroits dans le monde, la récurrence et l'augmentation du nombre d'inondations, vous en parliez tout à l'heure, n'est pas uniquement due au changement climatique. Il y a une part aussi de responsabilité des activités humaines.
2: Oui, on en parlait tout à l'heure. Il y a la responsabilité des responsabilités qui sont liées au pompage d'eau souterraine, extraction de sable, la construction d'infrastructures lourdes qui vont créer des affaissements du sol et qui vont venir s'ajouter à l'élévation du niveau de la mer. Mais moi, ce que je voudrais dire en plus par rapport aux effets du changement climatique, c'est que le changement climatique, il n'est pas associé uniquement à une élévation du niveau de la mer, ça n'agit pas seul. Le changement climatique, il est aussi associé à une fréquence plus élevée d'événements extrêmes. Je vais vous donner un exemple qui était avant le changement climatique, parce que c'est un exemple qui date de 1953. En 1953, il y a eu un raz-de-marée en mer du Nord qui a fait 2500 victimes. Ça a tué 30 000 animaux, ça a inondé 160 000 hectares, ça a détruit de nombreux bâtiments et d'infrastructures. Alors, il y avait des digues, c'était principalement aux Pays-Bas. Ces digues, elles ont été complètement détruites. Donc, ça, c'est arrivé pourquoi ? C'est arrivé parce qu'il y a eu une grosse tempête qui a et du vent qui a poussé l'eau vers la côte un jour où il y avait on était en situation de marée haute. Donc vraiment tous les éléments étaient là pour avoir un raz-de-marée. Donc ce type d'événement c'est ce qu'on appelle aujourd'hui des événements centennaux, c'est-à-dire des catastrophes qui risquent de se produire tous les 100 ans, ou disons qui risquaient de se produire tous les 100
0: ans. Dans les années 50, on disait cela.
2: Dans les années 50, on disait ça. Maintenant, ce que le GIEC nous dit, les messages des scientifiques qui travaillent sur le climat et l'océan, c'est que ce type d'événement qui arrivait avant tous les 100 ans risque d'arriver tous les 10 ans, voire tous les ans, du fait de la conjonction de l'élévation du niveau de la mer et de l'augmentation des événements extrêmes. Donc vraiment, ce qu'il faut retenir, c'est que ces quelques dizaines de centimètres supplémentaires, ils peuvent suffire à transformer une inondation exceptionnelle en événement récurrent. Et c'est ça qui est véritablement inquiétant.
0: Et alors, ce qui est vraiment cynique, c'est que ce sont les pays les plus vulnérables qui ont le moins contribué au changement climatique, qui sont les moins outillés pour s'adapter. On l'entendait bien avec ce reportage aux Philippines.
2: Bah absolument. Les pays, on a des pays qui ont contribué à 0,1% des émissions mondiales de gaz à effet de serre, parce que ce qui compte, ce sont toutes les émissions cumulées dans le passé, c'est pas les émissions aujourd'hui. Et donc, ils ont un passif d'émissions qui est quasiment nul, et c'est eux qui sont le moins adaptés à ces risques, parce que ces risques de la montée des eaux, c'est pas un risque parmi d'autres. C'est un risque, en fait, qui va amplifier, et c'est ça qu'on a très bien vu et que j'ai beaucoup aimé dans ce reportage. C'est un risque qui amplifie tous les autres risques côtiers et humains. Donc, on a parlé des tempêtes, des marées hautes, mais ça accélère aussi l'érosion du trait de côte, donc les habitations qui sont près du rivage. Ça favorise la salinisation des nappes phréatiques et des sols agricoles. Donc ça pose aussi.
0: C'est le sel de la mer qui rentre.
2: Exactement. Ça menace les infrastructures. Donc ça a des conséquences économiques, sociales et de santé qui se reflètent très bien sur les assurances ou la valeur des biens et qui étaient très bien décrites, j'ai trouvé, dans ce reportage.
0: Alors il y a quand même des solutions qu'on peut mettre en place pour faire face à... Alors la première solution, c'est évidemment limiter les émissions de gaz à effet de serre, mais enfin ça, chacun peut faire à sa petite échelle, mais on sait bien que ça dépend de grandes décisions politiques, et on voit bien avec le G7 cette semaine qui s'est tenu en France, où le changement climatique a été rayé des sujets à aborder, ce n'est pas gagné, mais quelles solutions sont possibles à mettre en place pour les gens au quotidien?
2: Bon, déjà, moi j'aime pas beaucoup ce mot de solution, parce que la solution, le mot même, suppose que on va trouver quelque chose et ça va régler le problème. En fait, on règle pas ce problème-là, qui est un problème structurel du fonctionnement de la planète, avec des petites solutions ponctuelles. C'est un problème de trajectoire, et il faut qu'on change la trajectoire, donc il faut qu'on change véritablement la façon dont on fait absolument toutes les activités sur Terre. Donc c'est pas une solution qui va résoudre le problème. Néanmoins, on peut s'adapter et utiliser au mieux les adaptations qui existent déjà naturelles. On a des protections naturelles contre l'élévation du niveau de la mer. Ces protections naturelles, ce sont les dunes, les marais côtiers, enfin toute la végétation côtière, les mangroves, les herbiers marins, les récifs coralliens, etc. Donc ces protections, en fait, le rôle qu'elles jouent, c'est qu'elles dissipent l'énergie des vagues, et donc elles limitent l'érosion, elles protègent les populations. Mais au moment où on en a le plus besoin, c'est-à-dire maintenant, quand la mer monte, on a déjà perdu une bonne partie de ces protections naturelles. Donc ça, c'est un autre problème qui vient s'ajouter. On les a perdues à cause de l'urbanisation, à cause des activités humaines, mais aussi à cause du réchauffement. Donc on en a perdu, alors selon les endroits, évidemment, et puis selon les écosystèmes, entre eux, 10 et 50%. Donc c'est vraiment une perte très importante. Donc effectivement, on peut essayer de reconstruire et de protéger, et c'est indispensable de le faire, ce qu'on a perdu.
0: Et Marina Lévy, ce qu'on comprend au-delà de tous ces enjeux qui sont extrêmement concrets et qui peuvent être un peu vertigineux aussi pour les auditeurs qui nous écoutent, parce qu'on parle d'échelle mondiale, c'est que c'est aussi notre rapport à l'océan qui doit changer. C'est-à-dire, c'est vraiment un rapport différent avec cet espace qui recouvre les deux tiers de la Terre et dont nous nous sommes détournés pendant très longtemps, sans doute par peur. Et c'est l'un des objectifs du livre que vous avez publié avec Olivier Poivre d'Arvor, « Quand l'océan s'éveillera », aux éditions Stock.
2: Oui, je pense qu'il y a un grand défi aujourd'hui, c'est d'essayer de changer de récit en ce qui concerne l'océan. L'océan, c'est pas seulement une histoire de rivage, ça ne concerne pas que les populations côtières, c'est vraiment une histoire de société globale. On dépend tous de l'océan, il régule notre climat, il influence nos ressources alimentaires et il soutient l'économie, mais surtout il rend possible et habitable notre planète. Donc ce qu'on a essayé de faire dans cette enquête livre, c'était d'aller justement essayer de voir les différentes populations aux différents endroits du monde, pour essayer de voir quel était leur rapport à l'océan et en quoi ils dépendaient chacun de l'océan. Et ça, c'est aussi un des messages que moi j'ai cherché en tant que chercheuse avec un groupe international de chercheurs. Nous travaillons tous sur l'océan, mais on regarde l'océan sous des angles différents pour essayer de traduire l'océan en un message intelligible pour la société, pour comprendre notre interdépendance à l'océan à travers un bulletin de santé annuel qu'on a appelé le baromètre Starfish, et qui montre que l'océan est au cœur des grands enjeux de développement durable. Et donc ce baromètre, qui se présente avec 5 branches, décrit non seulement la santé de l'océan, c'est-à-dire sa température, comment il capte la chaleur, de combien le niveau de la mer s'élève, mais aussi quelles vont être les conséquences en termes de coûts par rapport aux catastrophes naturelles, par rapport aux assurances, ou au contraire en termes de bénéfices économiques par rapport aux pêches ou par rapport au nombre d'emplois par exemple.
0: Alors comment est-ce qu'on peut le consulter, ce baromètre Starfish?
2: Donc il est consultable sur internet www.starfishbarometer.org.
0: Et c'est accessible à tous?
2: C'est accessible à tous, c'est accessible en 9 langues. Il y a des petites fiches synthétiques et c'est mis à jour tous les 8 juin, la journée mondiale de l'océan. Donc on l'a mis à jour il y a très peu de temps.
0: Eh bien, formidable. Allez voir ce baromètre Starfish. C'est un outil extrêmement précieux. Merci Marina Lévy d'être venue dans le studio 51 de RFI.
2: Merci de votre invitation.
0: Merci à François Porcheron pour la réalisation de cette émission et à Caroline Filliette pour la préparation. Et à vous, évidemment, chers auditeurs, pour votre fidélité. Continuez à échanger avec nous sur les réseaux, à écouter et à partager nos podcasts disponibles sur toutes les plateformes. Prenez soin de vous, des vôtres et du monde. Nous nous retrouvons la semaine prochaine, même planète, même heure. Et dans un instant, ce sera le journal sur RFI.

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